0: Sir, I it. Bless.
1: Yes, yes, yes. Heilemann Sound Session, c'était brûlant, c'était chaud dans le studio. On fait revenir la canicule. Un grand merci, un grand big up. Vous nous avez régalé vraiment, les gars. Lion John, grand merci. Grand merci. Selecta Aya, big up.
2: Give thanks pour l'invitation.
1: Yes, avec grand plaisir. Vous nous avez régalé. Mais partez pas encore. On marque une courte pause, mais bien sûr en musique avant de vous retrouver, les gars, pour une petite interview. Vous allez nous raconter votre parcours, votre actualité. Tout ça, nous dire comment vous en êtes arrivé là. On est toujours sur RGB Worldwide sur le www.radio-rgb.net et en Ile-de-France sur le 99.2 sur la FM. Dernière émission de la saison, c'est brûlant, c'est Sound System Mode. Et on va se passer un petit son, une production avec Owen Nibs pour commencer. Le temps de faire une petite pause pour nos artistes et puis de les retrouver de l'autre côté du studio en interview dans un petit instant. Listen it, Owen Nibs.

C'est franchement, hein. Vas-y.

Yes, yes, yes, vous êtes bel et bien dans votre émission Vibes Accom Radio Show consacrée à toutes les musiques jamaïcaines dans toute leur diversité, bien sûr. Bien sûr, on est sur RGB, la meilleure des antennes, liberté, diversité, proximité. On se rejoint chaque vendredi de 20h à 23h sur le 99.2 FM et worldwide sur le radio rgb.net. Après cette session mémorable, on va attaquer l'interview de nos deux invités, Lion John et Selecta Aya sont là. On va les cuisiner façon, mais avant ça, quoi de mieux que de découvrir, même si là, on a plus que découvert en session ce que ça pouvait être. On va quand même vous passer un petit son de Lion John. Ça s'appelle Never Turn Our Back on Jah. Please listen et on se retrouve juste après sur RGB.

0: Oui, c'est mieux. Yes, yes, yes, vous êtes bien en direct sur Radio RGB 99.2 FM Worldwide sur www.radiorgb.net. Après cette Wicked Selection dont on se souviendra, est venue bien sûr l'heure de l'interview ce soir. Ça fait un bail qu'on le voit traîner là où le son est bon. Il est très attaché au Rub-A-Dub style original, aussi à l'aise en anglais, en français, en créole, en patois, et toujours militant, un homme au parcours discret et néanmoins très talentueux. Lion John est avec nous ce soir. Comment ça va?
1: Ça va, ça va.
0: All right. Un autre lion est avec nous. Il n'est pas chanteur, mais Selecta, il anime lui aussi d'ailleurs une émission toutes les semaines, tous les samedis soirs. Ça fait plus de 25 ans qu'il est là avec le Highlayman Sound. On va aller plus haut avec Selecta. Hiya.
2: Give thanks, blessed love, merci pour l'invitation. Greetings.
0: Avec plaisir, thanks. Les gars, vraiment, yes, vous nous avez régalé en mode sound system dans la petite cabine là. C'était.
2: Merci à vous. Et merci pour l'accueil, était chaleureux aussi. Donc, les conditions sont bonnes aussi. Merci.
0: Avec plaisir, c'était Bad. On est ravis de vous accueillir pour cette dernière émission de la saison pour Vibe.com. Déjà, pour commencer un petit peu, je voulais savoir quel est votre premier contact à la musique. Quand est-ce que vous avez un peu. Quels sont vos premiers souvenirs musicaux à l'un et à l'autre?
3: Je ne sais pas qui veut commencer. Moi, mon premier contact avec la musique, c'est depuis la naissance. Hein, parce que moi, je viens de Guadeloupe. Je suis né en Guadeloupe, c'est moi, j'ai grandi là-bas. Et là-bas, la musique est partout. C'est, donc, c'est.
0: Évidemment.
3: C'est quelque chose de normal pour nous. Tu vois, moi, je me souviens depuis que je suis né.
0: La musique, c'est. La musique est dans les rues, dans les maisons.
3: All right.
0: Aya?
2: Nous, en fait, t'as vu, c'est la génération un peu plus ancienne que Lion. Donc, et nous, on a grandi ici. Donc, on a écouté le hip-hop dans les années 90, tu vois, c'est le hip-hop, tout ça, tu vois. C'est Et du hip-hop, il y a Raga hip-hop, tout ça, tu vois. Et on avait des grands frères Rasta qui écoutaient du reggae, tu vois. On a compris que, en fait, c'était la suite logique du, tu vois, du mouvement, en fait, tu vois. Donc, depuis cette époque-là. Et après, il y a tous les grands acteurs qu'on connaît ici, hein, comme tout le monde, tu vois. On a été inspirés, tous les gens francophones, les Pablo Masta, Ja Wisdom, tous les grands frères, Nutty, tout ce que, tu vois, Tonton David, voilà.
0: D'accord. Et justement, tu t'anticipes un petit peu, j'allais demander comment le reggae est venu, donc comment vous avez accroché avec cette musique?
2: Comme je te dis, nous on était plus jeunes. Il y avait des grands frères qui étaient là. C'était déjà des, tu vois, il y avait des Rastas en fait, tu vois. On traînait autour d'eux et après avec certains raisonnements et même le hip-hop, à un moment on a vu que c'était plus la même chose, si tu veux, parce que c'était moins militant. Même ça au début, ça parlait d'unité, de toi, de conscience, d'éducation, tout ça, tu vois. Et après on s'est un peu et on a rencontré les frères qui jouaient du reggae, tu vois. On s'est commencé à s'intéresser aux instruments aussi, tu vois, la musique live. Et petit à petit, le reggae logiquement, et en plus avec le message, c'était vraiment la suite logique en vérité.
0: On va reparler du message de cette musique. J'imagine qu'au départ, avant d'être vraiment acteur de ce mouvement, vous êtes passionné. J'imagine pour toi, Aya, tu achètes des disques.
2: C'est tout à fait simple comme ça. Hein. Ça a commencé comme ça. Même pour te dire en vérité, moi-même j'ai acheté, parce que justement j'ai acheté un grand frère que lui-même avait des vinyles. Et on prenait des vibes souvent. Et je me disais, moi-même un jour, j'aimerais bien avoir une petite collection de vinyles pour moi, tu vois. Et j'ai commencé comme ça. Dès que j'ai commencé à travailler, à acheter quelques vinyles, jusqu'à en avoir une certaine collection. Et encore une fois, des grands frères m'ont dit, Maria, ça, tu peux pas le garder pour toi, il faut le partager. Il faut trouver. Et après, on m'a mis en relation avec d'autres frères qui. Et c'est comme ça que tout a commencé, quoi, en vérité.
0: Yes. Ok. Puis après, tu as créé ton sound, on va en parler. Lion John, dis-nous, toi, comment t'es devenu vraiment acteur du mouvement? Simple amateur de musique, Rasta, etc. Comment tu prends le micro?
3: Encore une fois, c'est depuis très jeune. Tu vois, parce que moi, à mon époque, j'ai grandi dans les années 90. Tu vois. Et j'ai commencé très jeune la musique, tu vois, parce que dans les années 2000, il y a une vague, particulièrement, je parle de ma génération, tu vois, qui a marqué l'histoire de musicale, je veux dire, de la Guadeloupe, tu vois. Donc, c'était naturellement. Pour moi, c'était naturel, tu vois, je commençais à écrire très jeune.
0: Tu te rappelles de la première soirée où tu as pris le micro, où on te l'a tendu?
3: Eh ben, il y avait un sound system dans mon quartier à 5 minutes de chez moi, tu vois. Parce qu'à l'époque, il y avait des sound systems un peu partout, tu vois. En Guadeloupe, à cette époque-là, tu vois. Et je prenais le mic souvent là-bas, tu vois. J'avais à peu près quoi, 13 ans, 14 ans, quelque chose comme ça, tu vois.
0: Ok, ok. Je crois que tu peux peut-être enlever ton casque, parce que comme on a un petit souci de retour, là, je pense qu'on va tous être plus à l'aise, en fait, à la discussion. On fait comme à la maison. Ça ne s'entendra pas dans le micro, comme ça, ça fera une émission de meilleure qualité. Merci. Et puis comme ça, voilà, on est comme à la maison, on discute entre nous.
3: Yeah, ouais.
0: Du coup, cette collection pour toi, Aya, du coup, tu l'as glanée où? Du coup, des disquaires ici? Toi, t'es de la région parisienne?
2: Oui, je suis de la région parisienne. Et oui, parce qu'à l'époque, ben, on a connu tous les Blue Moon, Dubwise, Patate qui est toujours là. Il y avait Kisun Dimension, Deep Roots. On a fait tous ces magasins-là. On était à l'ouverture, tu sais. Et des fois, même, on en arrivait, forcément, c'était l'époque où ça chinait, tu vois. Donc, tu levais la main et tu mettais tes piles de tunes. Et des fois, t'arrivais, t'avais pas la série entière, quoi, tu vois. C'était cette période-là, c'était incroyable comment c'était. Il y avait beaucoup de sélections qui sortaient chaque semaine. C'est l'époque. Bon, nous, on achetait des tunes. Après, c'est l'époque de Sizzla, tout ça. Donc, chaque série qui sortait, c'était incroyable. Ouais, au début, je vais pas te mentir, même ce que j'achetais, c'est que du New Roots, quoi.
0: Ouais.
2: Il y avait les Foundations parce qu'on connaissait avec les grands frères.
0: Ouais, c'était la meilleure époque du New Roots,
2: voilà,
0: peut-être.
2: On arrivait, il y avait tout le monde, quoi. Tu vois, les grands, quoi. Les Mason, tout, voilà, tout le monde connaît. Sizzla, Capleton. Donc, ouais, non, super époque. Give thanks.
0: Yes. Je m'adresse un peu à Lion John. Donc, tu nous expliquais comment tu commences à chanter très jeune. On t'appelait Little John d'ailleurs à l'époque, c'est ça?
3: Yeah, Little John, c'était mon nom.
0: Yes. Est-ce qu'il y a des artistes justement autour de toi de la scène? Parce que toi, tu as grandi là-bas en Guadeloupe.
3: Ouais, j'ai grandi en Guadeloupe. Ouais.
0: Tu es arrivé quand ici?
3: Ça fait 14-15 ans à peu près.
0: Ok, ok. Je suis en France, ouais. Est-ce qu'il y a des artistes guadeloupéens justement qui te parlaient particulièrement?
3: Qui me parlait, oui, il y en a beaucoup. Y en a
0: qui
3: beaucoup
0: qui me parlait au sens qui te, vraiment que tu aimais particulièrement?
3: Eh ben, un artiste guadeloupéen même, j'aimais beaucoup Chris, Psyche, Samix.
0: Ouais, ouais, ok.
3: Admiral T, bien sûr. Mm-hmm. Parce qu'Admiral T, c'était
0: incontournable.
3: Et il y a même des artistes de mon quartier aussi, tu vois. Il y a Killer, Moomins.
0: Ok.
3: Et avec qui on faisait la musique ensemble, tu vois. Pas loin de chez moi aussi, avec Jenon, qui est une grande référence aussi de la musique guadeloupéenne, tu vois. Il y avait beaucoup, beaucoup de personnes, tu vois. Et même dans le milieu underground, même en Guadeloupe, il y avait un vivier, tu vois. C'était à cette époque-là, bon. Maintenant, la musique, c'est différent, tu vois. C'est pas, à l'époque, c'était l'ère du dancehall, vraiment, des piccolo, rythme, des trucs comme ça, tu vois. Ouais, mais à côté de ça aussi, j'ai grandi avec le reggae aussi, tu vois, parce que le reggae, ça a toujours fait partie de ma vie, tu vois, c'est...
0: Ouais, ouais.
3: Ça fait partie de mon identité aussi, tu vois. J'ai grandi en entendant Burning Spear, Dennis Bourne, Barrington Levy.
0: Yes.
3: Tu vois, des Bob Marley, bien sûr, beaucoup de Bob Marley, c'est un des premiers qui m'a touché d'ailleurs dans la musique.
0: Ouais, et entendre comme tu chantes, on sent aussi une grosse influence Rob Adub style. Je pense à vraiment les DJ de l'époque. José Wells, Brigadier Jerry, ce genre de trucs, tu vois.
3: Le premier DJ que j'ai entendu, c'est un peu plus tard, j'avais vers 15-16 ans, tu vois, 17 ans, quelque chose comme ça. C'était Yo-Oi.
0: Ouais.
3: Okay. Yo, ouais, c'est le premier DJ que j'ai entendu. Et je me rappelle d'ailleurs ce soir-là, ben on était une dizaine, tu vois. Et personne parlait. Juste avant, il y avait un boucan, tout le monde faisait plein de bruit et tout, mais on a entendu ça, tu vois. Ça. Et moi particulièrement, ça m'a touché à ce moment-là, tu vois. C'est... C'est le premier DJ. Le Robadom, c'est venu bien après, tu vois, parce que moi, j'écoute beaucoup de. 76, j'ai grandi en écoutant beaucoup de 76, les DJ 76, tu vois, les Big Youth, Yo-Oi, I-Oi, Prince Jasbo, Dr. Alimentado, qui m'a beaucoup touché aussi, ouais, Dr. Ouais. Alimentado, c'est Prince Ama, tu vois, il y a beaucoup de DJ, Youborn, Tu vois, c'était. Ouais. C'est ça vraiment. Que moi, je refusais même d'écouter The Robadom. C'est après que je me suis ouvert. Et,
0: ok, ok.
3: Et que, yeah, ouais, et que cas, j'ai apprécié The Robadom.
0: On sent bien ton influence DJ Style, en tout cas. Voilà, je suis pas étonné d'entendre les artistes dont tu parles dans, dans ta bouche. En tout cas, tu as un parcours assez mystérieux, dans le sens où tu es assez discret. On te voit dans les sounds à droite, à gauche, dans les radios. Mais il y a quand même pas mal de titres qui sont sortis, mais il faut plutôt aller sur YouTube pour les trouver.
3: Ouais, c'est vrai. Voilà. Pour le moment. Après, je ne suis pas sur les réseaux sociaux. D'ailleurs, pendant qu'on parle de ça, avant que j'oublie, justement, je voudrais faire passer un message. J'ai pas souvent l'occasion de faire. Donc,
0: je t'en prie.
3: Il y a une page Facebook, je sais pas si elle existe encore, mais il y a une page Facebook qui existe depuis maintenant 10 ans au nom de Lion John officiel. Tu vois, et
0: mais c'est pas toi.
3: Ça n'a rien à voir avec moi.
0: D'accord.
3: On m'a déjà montré la page et tout. La personne parle comme si c'est moi qui parle, tu vois, avec les gens et tout.
0: Mm.
3: Donc, je sais pas avec qui il a parlé jusqu'à aujourd'hui, tu vois, mais c'était pas avec moi.
0: Ouais, d'accord. Donc, ok, c'est bien de le dire.
3: Je voulais éclaircir ça aussi. C'est bien qu'on parle de ça, tu vois, parce que et justement, ça fait des années que j'essaie de trouver un moyen de fermer ça, tu vois, d'arrêter ça. Mm. Même on a contacté le man en question.
0: Il n'a pas répondu.
3: Il voulait pas donner son numéro et tout, mais tu vois, donc ouais.
0: Mm, mm, mm, mm.
3: Donc ouais, je vois là quoi, c'est.
0: Ouais. Ouais.
3: Ok. John officiel. Voilà. C'est pas moi.
0: Les auditeurs le savent et puis si le gars nous entend, voilà. Même si au départ c'est peut-être pour promote cette musique, voilà.
3: Bon, je sais pas vraiment pourquoi, tu vois.
0: Visiblement, il faut couper cette page, quoi. Ouais. Ok, ok. Il y a quand même eu aussi un EP il y a 2 ans avec
3: Dubstation.
0: Dubstation.
3: Yeah.
0: Yes, est-ce que tu peux nous parler un peu de la genèse de ce projet, qui est disponible d'ailleurs sur toutes les plateformes?
3: Ben et moi, on a eu une bonne vibe. On s'est croisé à un sound system un soir. Et on a eu un bon échange, une bonne, très bonne vibe, tu vois. Donc, après, par la suite, il m'a invité dans son studio, tu vois. Et le jour où je suis allé dans son studio, je crois que c'est le jour qu'on a fait le projet, quoi, tu vois. Il m'a fait écouter des rythmes. Et à la base, c'est des improvisations que j'ai fait.
0: C'est ce que tu me disais, que c'était très spontané.
3: Donc, du coup, justement, on compte refaire un deuxième projet, tu vois.
0: Avec Dubstation.
3: Ouais.
0: Ok.
3: Un peu plus, comment dire, plus consistant.
0: Ok, si plus préparé.
3: Voilà, plus préparé.
0: Ouais. Ok, ok. Mais moi, j'aime beaucoup, en tout cas, ce petit EP façon showcase avec les dubs. Avec les dubs derrière. Et puis d'ailleurs, on invite les auditeurs à venir découvrir le travail de Dubstation, puisqu'il a travaillé aussi avec des artistes comme Joseph Cotton,
3: Ganjachi,
0: ce qu'on écoutait tout à l'heure.
2: Ganjachi.
0: Avec My Land Man Hamza aussi.
3: Et même depuis longtemps, les NB, les.
2: Yeah, Big Up NB d'ailleurs.
3: Yes, yeah.
2: What up family?
3: Yeah, man. Voilà.
0: Ok, ok. Je voulais parler un petit peu avec toi, Lion John, de tes lyrics, qui sont souvent militants. Qu'est-ce qui t'indigne aujourd'hui?
3: Qu'est-ce qui m'indigne?
0: Ouais.
3: C'est-à-dire?
0: Qu'est-ce qui te. Contre quoi il faut résister dans le monde qu'on vit aujourd'hui?
3: Il y a plein de choses contre quoi il faut résister.
0: Premier lieu, quoi.
3: Il faut résister déjà, premièrement, contre le système, tu vois, parce que. Faut rester fort dans nos têtes, quoi, tu vois, ne pas se laisser séduire. C'est vrai qu'on vit, on vit dedans, tu vois, mais c'est pas pour autant qu'on doit suivre tout et n'importe quoi, à mon avis, en tout cas, tu vois, à mes yeux. Donc, et après, faudrait aussi peut-être avoir un peu plus de love dans nos cœurs, de nous tourner plus vers Dieu, vers Jah, tu vois, parce que. C'est l'amour, quoi, tu vois. Donc, c'est ça qui m'importe dans la simplicité, tu vois. Mais C'est ça qui me porte le plus, quoi, tu vois, de manière générale.
0: Ouais, ouais, ouais. Mais on sent ça dans ce que tu donnes. Et,
3: yes,
0: et Aya aussi, vraiment, on sent que le message, vraiment, vous avez, du reggae music, vous avez beaucoup marqué. On sent une sélection très roots.
2: Après, on remercie l'expérience par rapport, tu vois, même Lion aujourd'hui, mais il y a aussi des. Merci les grands frères qui ont été là, encore une fois. Qui ont pu nous transmettre des choses comme tu vois ce que Lion fait, le Robadob, c'est ça l'origine du dancehall, en vérité. Même tu vois qu'à Jamaïque aujourd'hui, les Big Sound, c'est comme ça que. C'est les classiques, c'est des classiques. Mm. Maintenant, on crée de la nouvelle musique qu'on appelle dancehall, tout ça, tu vois, mais il y a des choses, c'est comme si on nous a transmis quelque chose et c'est bien de leur transmettre parce que ça nous a touché.
0: Ouais.
2: Ça nous a transformé même, je dirais, nos vies, tout ça, parce que c'est pas juste la musique, même, comme il dit le frère, c'est, ça va avec même les lyrics, quoi, tu vois, dans le sens que la Liberty.
0: Ouais.
2: Tu vois, quand j'écoute les tunes, c'est comme si j'ouvre un livre, tu vois, une Bible, j'écoutais des tunes. Et ça m'a fait méditer, tu vois, ça m'a aidé même dans ma vie, quoi. Give thanks to the elders, tu vois, qu'ils ont pavé le chemin, tu vois.
0: Ouais, ouais,
2: c'est pour ça, give thanks. Et on veut juste faire attention pour les jeunes aussi, tu vois. Pas les oublier, on n'a rien inventé, nous non plus. Comme je disais, c'est juste une transmission. Si on peut le faire dans la règle de l'art avec tout le respect, big up.
0: Eh ben, écoute, t'es au bon endroit ce soir pour.
2: Merci à vous.
0: Pour ça, qu'est-ce que je voulais dire? Ouais, on sent vraiment ce côté spirituel quand on voit un petit peu tes émissions. Et d'ailleurs, je crois que c'est sur ta page YouTube. Quoi, il y a une phrase que t'as mis que j'aime beaucoup, c'est. Je traduis. La spiritualité n'est pas une théologie ou une idée. C'est un simple chemin de vie.
2: Simple, c'est ça. Yes. Rien n'est dans les livres. Le seul livre, c'est toi, quoi. Tu vois. Si t'avais des questions, elles sont en toi, en nous tous, quoi. Tu vois, nous, on pense que Dieu, tu vois, il est là, partout, tu vois. En moi, comme en partout, en toute chose même.
0: Ouais.
2: Même dans le micro, papa.
0: Chacun sa chapelle, mais on n'a pas forcément besoin de chapelle, en fait, pour avoir une vie spirituelle.
2: Même ce qu'ils disaient les Rastas, c'est le temple, c'est nous. Mm-hmm. C'est nous, c'est pour ça qu'il faut faire attention à nous, comme disait le frère, à faire attention, pas se laisser. Tu vois, c'est important, en fait, tu vois.
0: Mm-hmm.
2: Si on laisse cette place-là, c'est incroyable.
0: Ouais.
2: Tu vois, tu te rends compte, même les gens, tu vois, c'est différent. Tu vois, ça devient, c'est juste that. L'autre, la simplicité, il l'a dit, le frère, la simplicité, les choses simples, tu vois. Comme, tu vois, merci nos youth, toute l'affaire. Mais love you, my youth. Et tu vois, tout ça, simplement, encore une fois, cette transmission qu'on a. Je te dis, vraiment, tout ce qu'on a pu partager, tu vois, même tout ça, les grands qui nous ont montré chemin, comme les. Ja Love Music, tu sais, tu vois. Mm-hmm. Tu parlais de Brigadier Jerry, tout ça. Mm-hmm. Tu vois, il y a des grands sélecteurs, tous ces gens-là, ils ont montré, ils ont pavé le chemin, quoi, tu vois.
0: Ouais,
2: aujourd'hui, big up les Kevman, trucs comme ça. Pareil, Kevman, je sais pas, vous connaissez Kevman Son? Allez voir Kevman Son, Dr. C. Wow, big things I want.
0: All right.
2: Original Robadob from Jamaica.
0: Okay.
2: Et là, c'est, encore une fois, cette transmission.
0: Uh-huh.
2: Le gars, il sort plein de talents, des jeunes, dancehall, tout ça. Mais quand il joue, tu vois, il transmet quelque chose.
0: Ouais, okay. Ouais, heureusement qu'il y a des elders pour paver le chemin. Yeah.
2: Tu vois, et heureusement qu'il y a les gens qui sont là aussi, tu vois, c'est important parce que s'il n'y a que les anciens, tu vois, c'est rien qui se passe. Donc c'est pas. Surtout la communication.
0: Ouais.
2: Regardez la communication, écoutez les enfants. Nous-mêmes, tu vois, il n'y a rien qui se passe. Faut pas oublier que nous-mêmes, on était youths. Des fois, on a tendance à oublier, on devient vieux, tout ça. Ouais, non, voilà. Toi-même, t'étais à la même place que le youth là. Rappelle-toi comment ça s'est passé à ce moment-là. Et si tu te rappelles de ça, ça va être différent. C'est pas live.
0: Yes.
2: World. Bien, man. Thanks.
0: Yes. On parlait un petit peu avec Lion de militantisme. T'as d'ailleurs un titre avec Jaden qu'on big up, qui était là il y a quelques mois, qui s'appelle Militant. Et t'as un titre qui semble être vraiment ta big anthem que tu nous as joué d'ailleurs tout à l'heure pendant la session que vous nous avez faite qui s'appelle What a Victory. Et je te laisse dire un petit peu de quoi ça parle, mais ça m'intéresse un petit peu le sujet de cette chanson.
3: Eh ben What a Victory, ça m'a été inspiré de. C'est une méditation que j'ai eue un jour que. Je me suis demandé comment quelqu'un a pu croire qu'il pouvait conquérir l'Éthiopie, qui est une terre sacrée, tu vois. Donc, j'ai médité là-dessus et j'ai écrit le tune, quoi. Ça parle de Mussolini, tu vois, qui s'est réveillé un matin, qui a mis ses bottes, qui a décidé qu'il allait.
0: Qui a voulu avoir sa part du gâteau de l'Afrique et qui a tenté d'envahir l'Éthiopie. Ouais.
3: Et qu'il est arrivé avec ses bombes et tout, ses bombes chimiques. Et donc, Yeah, c'est voilà, mon inspiration vient de cette méditation, tu vois, la victoire de Rastafari, tu vois.
0: Yes, qui est un élément fédérateur historique, hein, même au-delà de Rastafari.
2: Bien sûr, mais yeah. Même pour l'Afrique, pour
3: ici. Yeah, man.
0: Voilà, le seul pays d'Afrique quand même qui n'a pas été colonisé.
3: Yeah.
0: Ils ont résisté avec pas grand-chose, hein, c'est une histoire intéressante. Il y a des livres qui existent
2: bien
0: là-dessus
2: sûr,
0: pour
2: bien
0: ceux
2: sûr,
0: qui veulent.
2: Bien sûr,
3: yes, sir.
0: Tout à fait, mais ouais, merci beaucoup.
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1: Bonjour à tous, l'essentiel de l'actualité, c'est la troisième vague de forte chaleur en France en moins de 2 mois. 61 départements sont en vigilance orange pour la canicule à partir de midi. Il fera 35 à 38 degrés cet après-midi avec un pic à 40 degrés dans le sud-ouest. Ces fortes chaleurs couplées à la sécheresse des sols accentuent le risque incendie. 3 départements sont en alerte très sévère et dans les Pyrénées-Orientales, 12 000 personnes ont dû être évacuées. Les feux de forêt ont ravagé à près de 5000 hectares de terrain. Plusieurs secteurs sont stabilisés, mais les habitations restent menacées. Décision très attendue pour Marine Le Pen. La cour d'appel de Paris rend son verdict dans l'affaire des assistants parlementaires européens du RN. En cas d'inéligibilité confirmée, Jordan Bardella pourrait devenir le candidat du parti pour la présidentielle de 2027. Jordan Bardella se dit prêt et serein. Et puis en football, l'Espagne et la Belgique s'affronteront en quart de finale du Mondial. L'Espagne s'est imposée 1-0 face au Portugal. La Belgique, de son côté, a mis fin au parcours des États-Unis après sa victoire 4 buts à 1. Dernier huitième de finale ce soir avec Argentine-Égypte à 18h, puis Suisse-Colombie à 22h.
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0: L'hôpital Saint-Joseph d'Atlanta était calme en cette fin d'après-midi. Le va-et-vient discret des soignants au travail n'était pas bruyant, seulement rassurant.
1: Allez, madame, j'ai bientôt terminé. Voilà. Allez, ça va aller. Bon, je termine. Et je vous laisse aller.
0: Le médecin termine l'exploration d'une plaie chez la dame noire et finit un premier pansement.
1: Voilà, voilà. J'ai terminé, c'est bien. Bien, bah écoutez, on va vous aider à vous rhabiller. Je vous fais une ordonnance, hein. Vous offrez le pansement tous les jours selon mes indications. Et vous reviendrez ici en consultation ou alors vous verrez un médecin dans 10 jours.
2: Oui, d'accord.
3: Venez, madame, je vais vous aider.
2: Merci.
3: Voilà, je vous accompagne au bureau d'accueil et vous pourrez partir. Et vous avez vu, il n'y a qu'une seule sortie maintenant pour blanc et noir.
0: Les deux femmes sortent. Le docteur Alan Parsley nettoie ses mains et écrit dans un dossier. Elisabeth, l'aide-soignante, rentre satisfaite dans la grande salle de soins pour ranger un peu le matériel et nettoyer.
1: Ah, Elisabeth, Jane est en repos et sa collègue Alexandra, elle est là?
3: Oui, elle fait des pansements dans le service. Et il y a beaucoup de travail.
1: Bon. Nous avons terminé pour les patients de la salle d'attente?
3: Oui. Nous disposons d'un moment. Ah oui, il y aura 2 personnes qui reviennent de la radiologie ensuite.
1: Très bien. Ça me rappelle des vieux souvenirs. Quand nous nous préparions à partir pour assister les marches pacifiques de Martin Luther King. Malheureusement, sa mort il y a 1 an et demi change en grande partie l'impact des protestations.
3: Mais vos amis noirs avaient déjà tout obtenu. La fin de la ségrégation dans l'armée, dans les écoles, dans la vie quotidienne et le droit de vote.
1: Écoutez, Elisabeth, pour la 20e fois au moins, ce ne sont pas mes amis noirs, comme on vous l'a répété, mais des gens qui ont droit, pour moi, à être des citoyens américains à part entière. C'est-à-dire avec la liberté et l'égalité aux autres citoyens. J'ai aidé à atténuer les blessures physiques de cette lutte. C'est le slogan de l'Amérique, tout de même, dans sa constitution. Liberté,
3: oui,
1: égalité.
3: Je sais. Du coup, ils se sont sentis tout permis. À casser, à brûler et à piller juste après la mort de Martin Luther King. On a dit 125 émeutes dans près de 60 villes.
1: Oui.
3: Alors, hein? Vous appelez ça de la non-violence?
1: Oui, ça a commencé dès que Robert Kennedy annonçait à la nation cette mort. Mais ça a été une étincelle qui a enflammé le désespoir. Et justement, Martin Luther King n'était plus là pour contenir les débordements. 500 000 gardes nationaux et les ministres racistes, vous inquiétez pas, s'en sont chargés. Mais d'une autre manière que l'aurait fait Martin Luther King. Alors ça a été l'escalade, comme toujours, avec la violence.
0: Elisabeth se leva précipitamment et fit de grands gestes dans la salle.
3: Désespoir, désespoir, encore! Mais désespoir de quoi? Ils avaient tout réussi à obtenir par Martin Luther King. Beaucoup, d'ailleurs. Sa mission ou je ne sais quoi, hein, était pratiquement finie.
1: Oh non! Non, en théorie, mais pas dans les faits. L'attitude raciste n'a pas changé du jour au lendemain. Les habitudes ont la vie dure, Elisabeth. On a contourné ou maquillé souvent les lois. Les Noirs, par leur siècle de soumission, n'osaient pas prendre ce droit tout frais. Ils craignaient des réactions des Blancs. Et surtout, ces années de lutte et l'état de leur salaire les avaient laissés exsangue. Ou presque, financièrement. Alors, il ne pouvait pas rattraper le retard et le décalage de revenus depuis des décennies. Donc, la pauvreté. Les femmes blanches ont ce problème à poste de travail égal, moindre que les gens de couleur, et elles le garderont longtemps.
3: C'est pour cela que votre Martin Luther King réclamait 50 milliards de dollars pour aider les pauvres.
1: Oui, oui. Le désespoir, c'était ça. La pauvreté qui leur restait en héritage après la fin de la discrimination. Et on venait, Elisabeth, de tuer celui qui les défendait et avait l'écoute en partie du gouvernement fédéral et du monde entier.
3: Mais c'est énorme, 50 milliards de dollars. Faut quand même pas exagérer.
1: Martin Luther King avait évoqué publiquement que les années d'esclavage et ensuite de ségrégation auraient dû être compensées financièrement comme non seulement un manque, mais un empêchement à gagner.
3: Non, mais quand même.
1: Et il savait que ça, c'était pas comptablement possible. Et au fond, il critiquait la guerre du Vietnam, faite, on ne savait même plus pourquoi, et qui était un gouffre en vie humaine, en force vivre et en argent, et un argent qui aurait pu profiter à redémarrer l'économie, à la base, pour les plus pauvres.
3: Ah, ce n'était pas que politique, ces critiques de la guerre. Parce que beaucoup se demandaient, et sa popularité a baissé chez les blancs, d'ailleurs, à ce moment-là.
1: Oui, oui.

0: Pourquoi il se mettait à faire des discours là-dessus?
1: Parce que Martin Luther King, très écouté, touchait à deux tabous de l'Amérique prospère. La guerre du Vietnam, pour écraser le communisme même là-bas, lointain. Vous savez, comme un relent des années 50 avec la chasse aux sorcières du maccartisme. L'Amérique, gendarme du monde. Et le deuxième tabou, c'était le fait de dénoncer une pauvreté que l'Amérique, grande puissance, doit nier ou cacher, en plus dans la guerre froide et aux yeux du monde.
0: Oui, bon, enfin, on l'a moins écouté à ce moment-là, votre pasteur.
1: La preuve qu'on le craignait beaucoup et qu'il dérangeait beaucoup, puisqu'on l'a fait taire par la mort.
0: Oui, mais ça, c'est un blanc déséquilibré. James Earl Ray. Ça aurait pu lui arriver avant.
1: Ah, écoutez, vous comprenez bien que quand on regarde cet assassin, Ray, on voit bien qu'il n'avait pas la trempe et l'idée de planifier un crime pareil. On a voulu faire taire Martin Luther King. Honte.

0: Oui. Et qui ça, le gouvernement? À ses obsèques, il y avait le vice-président Humphrey, représentant le président Johnson, qui craignait les émeutes. Il y avait Jacqueline Kennedy, veuve de l'ancien président, des tas de gens importants et des célébrités. Le président a déclaré un jour de deuil national. Il était apprécié. Pourquoi aurait-on voulu le tuer, hein?
1: Oui, je sais, j'y étais. C'était le 16 avril, ce 16 avril. Je n'ai pas pu pénétrer dans l'église Ebenezer d'Atlanta, son église, qu'après qu'ils aient diffusé, on l'entendait d'ailleurs dehors, son dernier sermon à lui. Drum Major Instinct. L'instinct du tambour major. Où il ne voulait pas deux funérailles longues, sans mention des honneurs, disant simplement qu'il avait voulu, je cite, « nourrir les affamés, habiller les nus,

0: ou Sidney Poitier, et d'autres, quand ils sont sortis de l'église.
1: Cela devait être fort, car on a dit à la télévision que 300 000 personnes suivaient l'attelage portant son cercueil, tiré par deux mules, je crois.
0: Oui, oui. Les moyens d'information n'ont pas, au fond, beaucoup parlé de lui à la mesure de ce qu'il était. Ensuite, peut-être l'effet Edgar Hoover du FBI ou ses discours contre la guerre. Oh, vous savez, Elisabeth, on est toujours un type bien quand on est mort.
1: Oui, c'est vrai.
0: Surtout, on ne peut plus rien dire quand on est mort. Mais lui, c'était plus que vrai. Et son silence et sa voix résonneront des décennies encore parce que tout ça

Il y a 100 ans, un grand Américain qui jette sur nous aujourd'hui son ombre symbolique a signé la proclamation d'émancipation. Cet arrêté d'une importance capitale venait porter lumière comme un phare d'espoir aux millions d'esclaves noirs marqués par la flamme d'une injustice foudroyante et annoncer l'aube joyeuse qu'il allait mettre fin à la longue nuit de la captivité. Mais un siècle plus tard, nous devons faire le constat tragique que les Noirs ne sont pas encore libres. Un siècle plus tard, la vie des Noirs reste entravée par la ségrégation et enchaînée par la discrimination. Un siècle plus tard, les Noirs représentent un îlot de pauvreté au milieu d'un vaste océan de prospérité matérielle. Un siècle plus tard, les Noirs languissent toujours dans les marges de la société américaine, des exilés de leur propre terre. Alors, nous venons ici aujourd'hui pour dramatiser notre condition effroyable. Nous venons à la capitale de notre nation pour demander, en quelque sorte, le paiement d'un chèque. Quand les architectes de notre République écrivent les textes magnifiques de la Constitution et de la Déclaration de l'Indépendance, ils signèrent un billet à l'ordre de chaque Américain. C'était la promesse que chacun serait assuré de son droit inaliénable à la vie, à la liberté et à la poursuite du bonheur.

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0: Bonjour à toutes et à tous, bienvenue à la chronique emploi-recrutement de RGV. Je suis Jacques-Alexandre Reynard, votre expert en recrutement local du Mercato de l'emploi. Aujourd'hui, je vais vous parler d'une tendance que l'on ressent de plus en plus forte dans le monde du travail, à savoir se lancer en tant qu'indépendant. Ah, les joies d'être sans patron à son compte, de faire ce que l'on veut, de s'organiser comme on veut. Mais ça, ce n'est que l'envers du décor. En effet, quand vous êtes à votre compte, vous devez tout faire. Gérer votre activité, votre relation client, la prospection, la comptabilité, la communication, etc., etc. En fait, le piège est de penser que vous n'allez faire que votre métier, alors qu'en fait, vous allez faire plein d'autres choses. Il y a un conseil contradictoire que l'on peut donner, à savoir de bien penser votre projet, mais ensuite de vous lancer sans trop vous poser de questions, car il faut oser et réagir ensuite à ce qui va se passer. Il est aussi très important de bien vous entourer, car vous allez être seul, et le fait d'intégrer des réseaux peut fortement vous aider. Dans le Val-d'Oise, nous avons la chance d'avoir un département de réseau. Vous avez aussi la Chambre de commerce et de l'industrie, qui est très dynamique et qui propose des programmes pour aider les nouveaux entrepreneurs. En définitive, se lancer est une aventure humaine et professionnelle formidable, mais tout le monde n'est pas fait pour ça, car la liberté a un prix, et il faut tout de même avoir un mental fort pour gérer les hauts et les bas, inévitables dans toutes les activités. Si vous voulez en savoir plus, ou si vous voulez échanger sur ce sujet, contactez-moi via RGB par mail à rgb@radio-rgb.net. À la semaine prochaine.
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1: À l'honneur cette semaine, Purity Ring. Un duo formé en 2010 composé de Corinne et MJ qui veut s'ancrer dans le paysage de la pop électro. Ils construisent un monde qui leur est propre avec des albums autoproduits immersifs et en concevant des expériences visuelles révolutionnaires pour leur spectacle. En témoigne leur single Place of My Own qu'on vous propose de découvrir tout de suite sur l'antenne de RGB.

0: Purity Ring et leur single Place of My Own, c'était à l'instant sur l'antenne de RGB. Un single extrait de leur nouvel album éponyme, Purity Ring, disponible depuis le 26 septembre. Le duo annonce une prochaine ère musicale autoproduite dans la lignée de leur vision qui semble vaste et sans contrainte. 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

0: 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Il est 7h.
1: Bonjour à tous, l'essentiel de l'actualité, c'est la troisième vague de forte chaleur en France en moins de 2 mois. 61 départements sont en vigilance orange pour la canicule à partir de midi. Il fera 35 à 38 degrés cet après-midi avec un pic à 40 degrés dans le sud-ouest. Ces fortes chaleurs couplées à la sécheresse des sols accentuent le risque incendie. 3 départements sont en alerte très sévère et dans les Pyrénées-Orientales, 12 000 personnes ont dû être évacuées. Les feux de forêt ont ravagé à près de 5 000 hectares de terrain. Plusieurs secteurs sont stabilisés, mais les habitations restent menacées. Décision très attendue pour Marine Le Pen. La cour d'appel de Paris rend son verdict dans l'affaire des assistants parlementaires européens du RN. En cas d'inéligibilité confirmée, Jordan Bardella pourrait devenir le candidat du parti pour la présidentielle de 2027. Jordan Bardella se dit prête et serein. Et puis en football, l'Espagne et la Belgique s'affronteront en quart de finale du Mondial. L'Espagne s'est imposée 1-0 face au Portugal. La Belgique, de son côté, a mis fin au parcours des États-Unis après sa victoire 4-1. Dernier huitième de finale ce soir avec Argentine-Égypte à 18h, puis Suisse-Colombie à 22h.
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2: Bonjour à tous. À l'approche de l'été, la tentation peut être grande de tenter quelques rééquilibrages alimentaires, voire des approches telles que les substituts de repas pour perdre un peu de poids. Mais que penser de ces substituts ? Sous la forme de barres, soupes ou encore de biscuits, les substituts de repas proposent un concept entrée-plat-dessert en quelques bouchées ou gorgées. Comme leur nom l'indique, ils visent ainsi à remplacer un voire deux repas classiques d'une journée. Plusieurs études cliniques ont approuvé l'utilisation des substituts de ce type dans le cadre de la prise en charge de l'obésité, et ce, en association à la pratique d'une activité physique adaptée. Dans une publication de 2024, des médecins américains précisent que leur efficacité, leur sécurité et les améliorations en termes de santé associées font de l'utilisation de ces substituts de repas une stratégie précieuse dans plusieurs situations cliniques à haut risque où une perte de poids est indiquée. Il n'en reste pas moins que ces substituts n'apparaissent pas toujours employés dans le cadre d'une perte de poids recommandée par le corps médical, mais pour perdre quelques kilos avant l'été par exemple, ce que ne préconisent pas forcément les spécialistes du sujet. Ainsi, oublie-t-on parfois que l'on a affaire à des produits transformés, ce qui signifie qu'ils n'apportent pas autant de bienfaits que des minéraux et autres fibres issues d'aliments comme des fruits et légumes frais. Ils peuvent aussi renfermer de mauvaises graisses comme de l'huile hydrogénée ou des acides gras trans. Enfin, en présence de repas liquides, il n'y a pas de mastication alors que celle-ci s'avère indispensable à la sensation de satiété. Enfin, pris trop régulièrement et sur une longue durée, la consommation de substituts de repas peut entraîner une vraie frustration physiologique et psychologique avec le risque d'induire chez certaines personnes un trouble du comportement alimentaire.

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0: c'est le 19e épisode du Beau Rôle, déjà le podcast où les textes prennent vie. Aujourd'hui, nous larguons les amarres, direction des contrées lointaines, peuplées de géants, de lilliputiens et de vérités bien humaines. Voici Les Voyages de Gulliver de Jonathan Swift. Deux points, ouvrez les histoires. Publié en 1726, Les Voyages de Gulliver n'est pas qu'un récit d'aventure. Sous le prétexte du voyage et de la découverte, Jonathan Swift construit une satire de son époque, politique, science, orgueil humain, guerre absurde, rien n'échappe à son ironie. À travers les yeux de Gulliver, chirurgien embarqué malgré lui dans des mondes étranges, c'est notre propre société qui se trouve observée, grossie, déformée et parfois ridiculisée. Dans l'extrait que vous allez entendre, préparez-vous à changer d'échelle et peut-être de perspective. Je ne sais quel fut le sort de mes camarades de la chaloupe, ni ceux qui se sauvèrent sur le roc ou qui restèrent dans le vaisseau. Mais je crois qu'ils périrent tous. Pour moi, je nageais à l'aventure et fus poussé vers la terre par le vent et la marée. Je laissais souvent tomber mes jambes, mais sans toucher le fond. Enfin, étant près de m'abandonner, je trouvais pied dans l'eau. Et alors la tempête était bien diminuée. Comme la pente était presque insensible, je marchais une demi-lieue dans la mer avant que j'eusse pris terre. Je fis environ un quart de lieue sans découvrir aucune maison ni aucun vestige d'habitant, quoique ce pays fût très peuplé. La fatigue, la chaleur et une demi-pinte d'eau-de-vie que j'avais bu en abandonnant le vaisseau, tout cela m'excita à dormir. Je me couchai sur l'herbe, qui était très fine, où je fus bientôt enseveli dans un profond sommeil qui dura 9 heures. Au bout de ce temps-là, m'étant éveillé, j'essayais de me lever, mais ce fut en vain. Je m'étais couché sur le dos, je trouvais mes bras et mes jambes attachés à la terre de l'un et de l'autre côté, et mes cheveux attachés de la même manière. Je trouvais même plusieurs ligatures très minces qui entouraient mon corps, depuis mes aisselles jusqu'à mes cuisses. Je ne pouvais que regarder en haut, le soleil commençait à être fort chaud et sa grande clarté blessait mes yeux. J'entendis un bruit confus autour de moi, mais dans la posture où j'étais, je ne pouvais rien voir que le soleil. Bientôt, je sentis remuer quelque chose sur ma jambe gauche. Et cette chose, avançant doucement sur ma poitrine, montait presque jusqu'à mon menton. Quel fut mon étonnement lorsque j'aperçus une petite figure de créature humaine, haute tout au plus de 6 pouces, un arc et une flèche à la main, avec un carquois sur le dos. J'en vis en même temps au moins 40 autres de la même espèce. Je me mis soudain à jeter des cris si horribles que tous ces petits animaux se retirèrent transis de peur. Il y en eut même quelques-uns, comme je l'ai appris ensuite, qui furent dangereusement blessés par les chutes précipitées qu'ils firent en sautant de dessus mon corps à terre. Néanmoins, ils revinrent bientôt, et l'un d'eux, qui eut la hardiesse de s'avancer si près qu'il fut en état de voir entièrement mon visage, levant les mains et les yeux par une espèce d'admiration, s'écria d'une voix aigre mais distincte
1: « Dikima des ghouls !»
0: Les autres répétèrent plusieurs fois les mêmes mots, mais alors je n'en compris pas le sens. J'étais pendant ce temps-là étonné, inquiet, troublé, et tel que serait le lecteur en pareille situation. Enfin, faisant des efforts pour me mettre en liberté, j'eus le bonheur de rompre les cordons au fil et d'arracher les chevilles qui attachaient mon bras droit à la terre. Car en le haussant un peu, j'avais découvert ce qui me tenait attaché et captif. En même temps, par une secousse violente qui me causa une douleur extrême, je lâchai un peu les cordons qui attachaient mes cheveux du côté droit, cordons plus fins que mes cheveux mêmes. En sorte que je me trouvais en état de procurer à ma tête un petit mouvement libre. Alors ces insectes humains se mirent en fuite et poussèrent des cris très aigus. Ce bruit cessant, j'entendis un d'eux s'écrier
1: « Kondouponak !»
0: Et aussi, je me sentis percé à la main de plus de 100 flèches qui me piquaient comme autant d'aiguilles. Ils firent ensuite une autre décharge en l'air, comme nous tirons des bombes en Europe, dont plusieurs, je crois, tombaient paraboliquement sur mon corps, quoique je ne les aperçusse pas, et d'autres sur mon visage, que je tâchais de découvrir avec ma main droite. Quand cette grêle de flèches fut passée, je m'efforçai encore de me détacher, mais on fit alors une autre décharge, plus grande que la première, et quelques-uns tâchaient de me percer de leurs lances. Mais par bonheur, je portais une veste impénétrable de peau de buffle. Je crus donc que le meilleur parti était de me tenir en repos et de rester comme j'étais jusqu'à la nuit. Qu'alors, dégageant mon bras gauche, je pourrais me mettre tout à fait en liberté et à l'égard des habitants, c'était avec raison que je me croyais d'une force égale aux plus puissantes armées qu'ils pourraient mettre sur pied pour m'attaquer, s'ils étaient tous de la même taille que ceux que j'avais vus jusque-là. Mais la fortune

0: me réservait un autre sort. Quand ces gens eurent remarqué que j'étais tranquille, ils cessèrent de me décocher des flèches. Mais, par le bruit que j'entendis, je connus que leur nombre s'augmentait considérablement. Et, environ à 2 toises loin de moi, vis-à-vis de mon oreille gauche, j'entendis un bruit pendant plus d'une heure comme des gens qui travaillaient. Enfin, tournant un peu ma tête de ce côté-là, autant que les chevilles et les cordons me le permettaient, je vis un échafaud élevé de terre d'un pied et demi, où 4 de ces petits hommes pouvaient se placer, et une échelle pour y monter, d'où un d'entre eux, qui me semblait être une personne de condition, me fit une harangue assez longue dont je ne compris pas un mot. Avant que de commencer, il s'écria 3 fois
1: « L'endroit des Wilson !»
0: Ces mots furent répétés ensuite et expliqués par des signes pour me les faire entendre. Aussitôt, 50 hommes s'avancèrent et coupèrent les cordons qui attachaient le côté gauche de ma tête, ce qui me donna la liberté de la tourner à droite et d'observer la mine et l'action de celui qui devait parler. Il me parut être de moyen âge et d'une taille plus grande que les 3 autres qui l'accompagnaient, dont l'un, qui avait l'air d'un page, tenait la queue de sa robe, et les 2 autres étaient debout de chaque côté pour le soutenir. Il me sembla bon orateur, et je conjecturais que selon les règles de l'art, il mêlait dans son discours des périodes pleines de menaces et de promesses. Je fis la réponse en peu de mots, c'est-à-dire par un petit nombre de signes, mais d'une manière pleine de soumission, levant ma main gauche et les 2 yeux au soleil, comme pour le prendre à témoin que je mourais de faim, n'ayant rien mangé depuis longtemps. Mon appétit était en effet si pressant que je ne pus m'empêcher de faire voir mon impatience, peut-être contre les règles de l'honnêteté, en portant mon doigt très souvent à ma bouche pour faire connaître que j'avais besoin de nourriture. L'ourgot, c'est ainsi que parmi eux on appelle un grand seigneur, comme je l'ai ensuite appris, m'entendit fort bien. Il descendit de l'échafaud et ordonna que plusieurs échelles fussent appliquées à mes côtés, sur lesquels montèrent bientôt plus de 100 hommes qui se mirent en marche vers ma bouche chargés de paniers pleins de viande. J'observai qu'il y avait de la chair de différents animaux, mais je ne l'ai pu distinguer par le goûter. Il y avait des épaules et des éclenches en forme de celles de moutons et fort bien accommodées, mais plus petites que les ailes d'une alouette. J'en avalai 2 ou 3 d'une bouchée avec 6 pains. Ils me fournirent tout cela, témoignant de grandes marques d'étonnement et d'admiration à cause de ma taille et de mon prodigieux appétit. Ayant fait un autre signe pour leur faire savoir qu'il me manquait à boire, ils conjecturèrent, par la façon dont je mangeais, qu'une petite quantité de boisson ne me suffirait pas. Et, étant un peuple d'esprit, ils levèrent avec beaucoup d'adresse un des plus grands tonneaux de vin qu'ils eussent, le roulèrent vers ma main et le défoncèrent. Je le bus d'un seul coup avec un grand plaisir. On apporta un autre muit, que je bus de même, et je fis plusieurs signes pour avertir de me voiturer encore quelques autres muits. Après m'avoir vu faire toutes ces merveilles, ils poussèrent des cris de joie et se mirent à danser, répétant plusieurs fois comme s'ils avaient fait d'abord
1: « Dikima des ghouls !»
0: Bientôt après, j'entendis une acclamation universelle, avec de fréquentes répétitions de ces mots « Peplum Selan » et j'aperçus un grand nombre de peuples sur mon côté gauche, relâchant les cordons à un tel point que je me trouvais en état de me tourner, et d'avoir le soulagement d'uriner, fonction dont je m'acquittais au grand étonnement du peuple, lequel, devinant ce que j'allais faire, s'ouvrit impétueusement à droite et à gauche pour éviter le déluge. Quelque temps auparavant, on m'avait frotté charitablement le visage et les mains d'une espèce d'onguent, d'une odeur agréable, qui, dans très peu de temps, me guérit de la piqûre des flèches. Ces circonstances, jointes au rafraîchissement que j'avais reçu, me disposèrent à dormir. Et mon sommeil fut environ de 8 heures, sans me réveiller, les médecins, par ordre de l'empereur, ayant frelaté le vin et ayant mêlé des drogues soporifiques. Tandis que je dormais, l'empereur de Lilliput, c'était le nom de ce pays, ordonna de me faire conduire vers lui. Cette résolution semblera peut-être hardie et dangereuse, et je suis sûr qu'en pareil cas, elle ne serait du goût d'aucun souverain de l'Europe. Cependant, à mon avis, c'était un dessein également prudent et dangereux, car en cas que ces peuples eussent tenté de me tuer avec leurs lances et leurs flèches pendant que je dormais, je me serais certainement éveillé au premier sentiment de douleur, ce qui aurait excité ma fureur et augmenté mes forces à un tel degré que je me serais trouvé en état de rompre le reste des cordons. Et après cela, comme ils n'étaient pas capables de me résister, je les aurais tous écrasés et foudroyés. On fit donc travailler à la hâte 5000 charpentiers et ingénieurs pour me construire une voiture. C'était un chariot élevé de 3 pouces, ayant 7 pieds de longueur et 4 de largeur, avec 22 roues. Quand il fut achevé, on le conduisit au lieu où j'étais. mais la principale difficulté fut de m'élever et de me mettre sur cette voiture. Dans cette vue, 80 perches, chacune de 2 pieds de hauteur, furent employées. Et des cordes très fortes, de la grosseur d'une ficelle, furent attachées, par le moyen de plusieurs crochets, aux bandages que les ouvriers avaient ceints autour de mon cou, de mes mains, de mes jambes et de tout mon corps. 900 hommes, des plus robustes, furent employés à élever ces cordes par le moyen d'un grand nombre de poulies attachées aux perches. Et de cette façon, dans moins de 3 heures de temps, je fus élevé, placé et attaché dans la machine. Je sais tout cela par le rapport qu'on m'en a fait depuis, car pendant cette manœuvre, je dormais très profondément. 1500 chevaux, les plus grands de l'écurie de l'empereur, chacun d'environ 4 pouces et demi de haut, furent attelés au chariot et me traînèrent vers la capitale, éloignée d'un quart de lieue. C'est tout pour aujourd'hui. Si vous souhaitez poursuivre le voyage avec Gulliver, rendez-vous en librairie, en bibliothèque ou sur internet. Merci d'avoir écouté ce 19e épisode du Beau Rôle. 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N'oubliez pas de liker et de partager autour de vous pour continuer à faire vivre ces textes. Cet épisode a été enregistré au studio de Radio RGB 99.2. On se retrouve très vite pour une nouvelle histoire. 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
5: Bonjour à tous. À la une de l'actualité, une nouvelle vague de forte chaleur en France en moins de 2 mois. 61 départements sont en vigilance orange pour la canicule à partir de midi. Il fera 35 à 38 degrés cet après-midi avec un pic à 40 degrés dans le sud-ouest. Les températures élevées nous poussent à nous hydrater plus et la consommation d'eau a augmenté ces derniers jours en France. Plus 15 à 20% de volume distribué dans certains territoires ruraux, estime la Fédération de collectivités. Elle représente la gestion de l'eau pour plus de 50 millions d'habitants dans le pays. Des fuites supplémentaires ont aussi été constatées sur les réseaux sous l'effet de la sécheresse. Ces fortes chaleurs, couplées donc à la sécheresse des sols, accentuent le risque d'incendie. 3 départements sont en alerte très sévère et dans les Pyrénées-Orientales, 12 000 personnes ont dû être évacuées. Les feux de forêt ont ravagé près de 5 000 hectares de terrain. Plusieurs secteurs sont stabilisés, mais les habitations restent menacées. Tous les départements sont en vigilance pour un risque de feux de forêt aujourd'hui en France. 3 donc sont en rouge, 61 en orange, le reste est en jaune. Le pays est touché par les incendies depuis le début de l'été. Patrick Chavada est lieutenant à la Fédération nationale des pompiers de France. Il nous dit ce qu'il faut faire si on est témoin d'un départ de feu.
6: C'est immédiatement appeler le secours, bien dire l'endroit où se situe le départ de feu. Et ensuite, vous allez avoir un dialogue qui va s'instaurer avec le pompier qui va prendre l'appel. On va vous poser des questions, notamment est-ce qu'il y a du vent sur zone, est-ce que le panache de fumée, il est couché, il est droit, est-ce que la fumée, elle est blanche, elle est noire. Ça nous permet de savoir si c'est un feu qui prend de l'importance ou pas. Peut-être le mieux, c'est d'attendre les sapeurs-pompiers en bordure de route pour leur montrer par quelle route il faut passer, surtout s'il y a des habitations menacées, si c'est dans un milieu boisé. Si c'est dans un milieu où il y a des habitations, où il y a des industries, ça nous permet de dimensionner nos moyens de secours.
5: Des propos recueillis par Mylène Debac. Décision attendue pour Marine Le Pen. La Cour d'appel de Paris rend son verdict dans l'affaire des assistants parlementaires européens du Rassemblement national. En cas d'inéligibilité confirmée, Jordan Bardella pourrait devenir le candidat du parti pour la présidentielle de 2027. Jordan Bardella se dit prêt et serein. En football, Cristiano Ronaldo et le Portugal éliminés hier soir en 8e de finale de la Coupe du Monde par l'Espagne sur le score de 1-0. L'Espagne va retrouver la Belgique en quart de finale, vainqueur cette nuit des États-Unis 4-1 et fin des 8e de finale ce soir avec Argentine-Égypte à 18h, suivi de Suisse-Colombie à partir de 22h. Voilà pour l'essentiel de l'actualité. Belle journée à
7: du
5: tous.
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9: Nous sommes aujourd'hui le 2 juin. Multiple championne de France, championne d'Europe du 400 mètres nage libre, la nageuse Coralie Balmy a récolté le bronze aux Jeux Olympiques de Londres en 2012 et lors des Mondiaux de Barcelone en 2013 avec le relais 4 fois 200 mètres de l'équipe de France. La championne antillaise est née le 2 juin 1987 en Martinique. Et ben moi je vous propose également pour le portrait du jour de rester dans les bassins. Restons dans l'eau et partons du côté de Freidorf, une petite contrée à la périphérie de la ville roumaine actuelle de Timișoara. Là, naquit le 2 juin 1904 un certain Johnny Westmuller. Lui et sa famille s'installeront plus tard aux États-Unis alors qu'il n'a que quelques mois. Johnny n'a pas une enfance très simple. Il a 8-9 ans quand on lui diagnostique la poliomyélite. Afin de contrer cette pathologie, on lui conseille de s'adonner à la natation. Il va s'avérer être un talentueux dompteur des flots, le jeune Westmuller, tellement bon qu'il se rétablit de la polio, mais surtout devient l'un des meilleurs nageurs des États-Unis. En 1922, il devient même le premier homme à passer sous la barre de la minute sur le 100 mètres nage libre. Une référence, entre autres, qui le permet de rêver des Jeux Olympiques. Problème, Johnny est apatride. En effet, certes, il est reconnu comme un grand talent aux États-Unis, mais d'un point de vue administratif, son pays natal n'existant plus, il ne peut représenter pleinement une nation. De la perspective des Jeux Olympiques de Paris en 1924, il monte un stratagème en compagnie de son frère cadet Peter, lui qui est né aux États-Unis. Alors Johnny devient Peter et participe aux JO pour les USA. bien lui en a pris, puisque Wes Müller va illuminer tout son monde. Médaille d'or sur le 100 mètres nage libre, le 400 mètres nage libre, le relais 4x200 mètres, une triple performance qui fait de lui la star des Jeux. Et à Paris, on n'oublie surtout pas sa médaille de bronze acquise avec l'équipe américaine de waterpolo. En 1928 à Amsterdam, voilà deux nouvelles breloques dorées sur le 100 mètres nage libre et le relais. Une carrière olympique pleinement réussie, qu'une autre s'ouvre à lui, et ce sera devant les caméras et les projecteurs de cinéma. Au début des années 30, il est en effet choisi pour incarner Tarzan. Une carrière d'acteur qui va lui permettre d'accéder à la postérité. Johnny Westmuller nous laisse orphelin de ses nombreux talents en 1984. Quant à nous, on se retrouve demain pour le portrait d'un très grand boxeur. Il s'agit ni plus ni moins de Mohamed Ali. Mais on se dit à demain, surtout pour d'autres histoires d'un jour, avec Mémoire Sport.
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0: 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Il est 8h.
1: Bonjour à tous. À la une de l'actualité, les flammes toujours vives dans les Pyrénées-Orientales. L'incendie de Trévillac n'est pas fixé, a affirmé ce matin le préfet du département. La surface parcourue par le feu n'a pas progressé cette nuit, précise-t-il. 12 000 personnes ont dû être évacuées. Les feux ont ravagé près de 5 000 hectares de terrain. Plusieurs secteurs sont stabilisés, mais les habitations restent menacées. Une nouvelle vague de forte chaleur en France en moins de deux mois. 61 départements sont en vigilance orange pour la canicule à partir de midi. Il fera 35 à 38 cet après-midi avec un pic à 40 degrés dans le sud-ouest. L'eurodéputée LFI Rima Hassan, jugée aujourd'hui à Paris pour apologie du terrorisme. La justice lui reproche un message publié sur le réseau X en mars dernier. Elle avait repris des propos attribués à l'auteur d'un attentat commis en 1972 en Israël. Elle encourt jusqu'à 7 ans de prison et 100 000 euros d'amende. On termine par du cyclisme. Le Tour de France, Tadej Pogacar a remporté hier la troisième étape aux Angles. Il a repris le maillot jaune à Jonas Vingegaard. Le Français Paul Sexas est sixième du classement général à 48 secondes du Slovène. Étape 4 aujourd'hui, 181 km entre Carcassonne et Foix.
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0: 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Le 330 sur RGB, l'association Quelle Terre Demain.
1: Bonsoir Brigitte.
2: Bonsoir Gérard.
1: Les arbres et les forêts, quel est leur rôle en réalité ?
2: Aujourd'hui, la forêt capte 30% des émissions de CO2. Or, son rôle dans le domaine n'est connu que depuis 30 ans. Et 60% de ces émissions de CO2 viennent des villes, d'où le développement de la végétalisation urbaine. Les arbres jouent un rôle de régulation permettant aux citadins, toujours plus nombreux, de réduire de 50% leurs dépenses de chauffage, de 30% leurs besoins de climatisation et leur température de 2 degrés. La canopée limite aussi les particules dans les maisons, 15% avec un arbre en face de chez vous et 50% avec une rangée entière.
1: Alors dis-moi comment ça marche ?
2: Grâce à la photosynthèse, les arbres extraient du carbone présent dans l'air sous forme de CO2. Celui-ci est absorbé dans les feuilles, puis stocké dans les racines, les branches et le tronc. Une partie en est rejetée par la respiration végétale et quand il meurt, le carbone est séquestré dans l'humus. La quantité captée varie, elle est maximale en pleine croissance, mais aussi l'arbre en dépense, de sorte que le stockage est au plus haut chez un jeune arbre. Le stockage varie selon les espèces, à volume égal et à terme, les feuillus stockent plus de carbone que les résineux. Au début de leur croissance, ces derniers en transforment plus, mais leur vie est plus courte.
1: On parle alors de puits de carbone ?
2: La forêt devient un puits de carbone quand elle absorbe plus de CO2 qu'elle n'en émet, c'est-à-dire quand elle fabrique plus de bois qu'elle n'en perd. Mais aussi, certaines forêts rejettent plus de carbone qu'elles n'en absorbent, comme les forêts tropicales subissant un déboisement massif. Globalement, le bilan mondial est actuellement positif. La forêt progresse en surface et en densité. Par exemple, en France, elle gagne 50 à 100 000 hectares. Paradoxalement, la hausse du CO2 dans l'atmosphère jouerait un rôle...
1: Planter des arbres pour lutter contre le changement climatique, c'est cela ?
2: Y aurait-il assez de surface dans le monde pour planter 1200 milliards d'arbres et absorber 210 gigatonnes de CO2 ? Une belle polémique après la publication de chercheurs suisses en début de cet été, l'impact de la reforestation aurait été fortement surestimé. Tous les arbres plantés ne sont pas bénéfiques à leur environnement. Quand on a besoin d'arbres qui stockent très vite du carbone, ce sont les essences à croissance rapide, comme les eucalyptus ou les pins, et cela peut finir par poser des problèmes de biodiversité ou d'assèchement des sols. Et les forêts artificielles stockeraient moins de CO2 que les forêts naturelles. Et aussi, ces actions de reforestation mettent du temps et elles peuvent être menacées dans leur pérennité par les ravageurs, les incendies ou les attaques infectieuses. Enfin, il y a un risque de saturation à long ou moyen terme. Certaines entreprises polluantes et aussi les compagnies aériennes se sont lancées dans la compensation des émissions par le reboisement. C'est une bonne chose, mais ceci ne permet pas pour autant de se dédouaner de toute responsabilité face à des actions émettrices de carbone. Il faut aussi réduire ces émissions, compenser ne suffit pas.
1: Alors on parle du puits de carbone, mais est-ce qu'il n'y a pas un autre rôle de la forêt ?
2: La forêt permet de fixer l'eau, minimisant les inondations et les glissements de terrain. Le bois est une source d'énergie renouvelable dans les forêts bien gérées. La construction en bois permet de stocker 1 million de tonnes de carbone avec un potentiel de croissance et l'épargne de l'utilisation de matériaux plus polluants. Et aussi, on peut parler de la sylvothérapie, les effets psychologiques du contact des arbres qui diminuent le stress et augmentent le bien-être. Elle a

0: Bonjour à toutes et à tous, bienvenue à la chronique emploi-recrutement de RGV. Je suis Jacques-Alexandre Reynard, votre expert en recrutement local du Mercato de l'Emploi. Aujourd'hui, à la chronique emploi-recrutement de RGV, je voudrais vous raconter une de mes belles histoires de recrutement. Je recrutais une secrétaire pour une association aidant des enfants handicapés. Lors de l'entretien, je pose une question à la candidate. Pouvez-vous me raconter une action, une mission dans un de vos précédents postes pour laquelle vous êtes particulièrement fier ? La candidate réfléchit et me répond : j'ai bien une anecdote, mais je ne sais pas si on peut considérer cela comme une action professionnelle. Voilà, c'était mon dernier jour avant mes congés. Nous étions un vendredi après-midi, j'étais à l'accueil téléphonique et j'avais une maman au bout du fil qui n'était pas bien et qui voulait se suicider. J'ai passé beaucoup de temps à la raisonner et à un moment, j'ai dû avoir les mots justes et je lui ai dit que son enfant allait l'attendre à la sortie de l'école. Elle m'a écouté et elle s'est raisonnée. Je suis parti en congé et quand je suis revenu, cette maman m'avait apporté des chocolats pour m'en remercier. Il va sans dire que j'ai beaucoup aimé son histoire. Et vous ? En tout cas, moi, ça m'a beaucoup plu. Et puis, pour finir, j'ai présenté sa candidature et elle a été recrutée.
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1: Nous sommes aujourd'hui le 5 juillet. Nous continuons, monsieur, de parcourir un petit peu l'histoire de la Coupe du Monde de football en cette semaine. Que cette Coupe du Monde, ou plutôt ces trophées, ont été plusieurs fois volés. Retour sur ces fameux vols de la Coupe du Monde de football. On parle bien évidemment au sens propre. Tout le monde, du moins les plus mordus de football, souhaite le toucher au moins une fois dans leur vie. Ce fameux trophée doré qui est la Coupe du Monde, mais seuls les chefs d'État et d'anciens vainqueurs du Mondial peuvent avoir ce privilège. Une récompense tant convoitée qu'elle fit l'objet de célèbres larcins. Le 1er en mars 1966. En effet, l'édition anglaise du Mondial n'a pourtant pas encore débuté, mais lors d'un office religieux au St. Paul Hall de Westminster, on s'aperçoit que la Coupe Jules Rimet exposé en ce haut lieu a disparu. Celui-ci devait normalement être surveillé 24h sur 24, c'est alors la stupeur dans tout le royaume. Les très respectés services de Scotland Yard sont mis sur le coup. Mais ce sera un chien répondant au doux nom de Pickles qui retrouvera finalement le trophée une semaine après le vol dans un parc du sud de Londres dissimulé dans un journal. Son maître David Corbett lui reçut tout de même une petite récompense de 6000 livres. Mais voilà, 17 ans plus tard, en décembre 1983, ce même trophée sera à nouveau dérobé. La Fédération brésilienne de football, alors propriétaire du trophée après le troisième triomphe de l'équipe nationale en 1970, se fait subtiliser la Coupe du Monde. Quatre individus sont alors interpellés puis condamnés, mais l'original Coupe Jules Rimet ne sera jamais retrouvé. Et pour cause, on suppose que celle-ci soit devenue des lingots d'or après son vol. Les seules reliques de la Coupe du Monde sont des répliques, dont une conservée au Musée National du Football à Preston, en Angleterre. Allez, on se donne rendez-vous demain pour d'autres histoires d'un jour avec Mémoire Sport.
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1: À l'honneur cette semaine, Purity Ring. Un duo formé en 2010 composé de Corinne et MJ qui veut s'ancrer dans le paysage de la pop électro. Ils construisent un monde qui leur est propre avec des albums autoproduits immersifs et en concevant des expériences visuelles révolutionnaires pour leur spectacle. En témoigne leur single « Place of My Own » qu'on vous propose de découvrir tout de suite sur l'antenne de RGB.

0: Purity Ring et leur single Place of My Own, c'était à l'instant sur l'antenne de RGB. Un single extrait de leur nouvel album éponyme, Purity Ring, disponible depuis le 26 septembre. Le duo annonce une prochaine ère musicale autoproduite dans la lignée de leur vision qui semble vaste et sans contrainte. 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

0: 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Il est 9h.
1: Bonjour à tous. À la une de l'actualité, les flammes toujours vives dans les Pyrénées-Orientales. L'incendie de Trévillac n'est pas fixé, a affirmé ce matin le préfet du département. La surface parcourue par le feu n'a pas progressé cette nuit, précise-t-il. 12 000 personnes ont dû être évacuées. Les feux ont ravagé près de 5 000 hectares de terrain. Plusieurs secteurs sont stabilisés, mais les habitations restent menacées. Une nouvelle vague de forte chaleur en France en moins de deux mois. 61 départements sont en vigilance orange pour la canicule à partir de midi. Il fera 35 à 38 cet après-midi avec un pic à 40 degrés dans le sud-ouest. L'eurodéputée LFI Rima Hassan, jugée aujourd'hui à Paris pour apologie du terrorisme. La justice lui reproche un message publié sur le réseau X en mars dernier. Elle avait repris des propos attribués à l'auteur d'un attentat commis en 1972 en Israël. Elle encourt jusqu'à 7 ans de prison et 100 000 euros d'amende. On termine par du cyclisme. Le Tour de France, Tadej Pogacar a remporté hier la troisième étape aux Angles. Il a repris le maillot jaune à Jonas Vingegaard. Le Français Paul Sexas est sixième du classement général à 48 secondes du Slovène. Étape 4 aujourd'hui, 181 km entre Carcassonne et Foix.
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tracer cette ligne, aucune hésitation ne sera de rigueur. 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
1: 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Il est 10h.
2: Bonjour à tous. À la une de l'actualité, les flammes toujours vives dans les Pyrénées-Orientales. L'incendie de Trévillac n'est pas fixé, a affirmé ce matin le préfet du département. La surface parcourue par le feu n'a pas progressé cette nuit, précise-t-il. 12 000 personnes ont dû être évacuées. Les feux ont ravagé près de 5 000 hectares de terrain. Plusieurs secteurs sont stabilisés, mais les habitations restent menacées. Une nouvelle vague de forte chaleur en France en moins de 2 mois. 61 départements sont en vigilance orange pour la canicule à partir de midi. Il fera 35 à 38 cet après-midi avec un pic à 40 degrés dans le sud-ouest. L'eurodéputée LFI Rima Hassan, jugée aujourd'hui à Paris pour apologie du terrorisme. La justice lui reproche un message publié sur le réseau X en mars dernier. Elle avait repris des propos attribués à l'auteur d'un attentat commis en 1972 en Israël. Elle encourt jusqu'à 7 ans de prison et 100 000 euros d'amende. On termine par du cyclisme. Le Tour de France, Tadej Pogacar a remporté hier la 3e étape aux Angles. Il a repris le maillot jaune à Jonas Vingegaard. Le français Paul Sexas est 6e du classement général à 48 secondes du Slovène. Étape 4 aujourd'hui, 181 km entre Carcassonne et Foix.
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Il est 11h.

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2: C'est aujourd'hui le 3 juin. Le boxeur français Jean-Marc Mormeck a vu le jour le 3 juin 1972. Le Guadeloupéen s'est emparé du titre de champion du monde, poids lourd léger, entre 2002 et 2007. Sacré puncher, l'Antillais a combattu une quarantaine de fois et n'a connu que 6 défaites dans sa carrière. Il décide en 2014 de raccrocher. Tiens, quant à nous, gardons les gants. Nous allons parler du parcours d'une icône du noble art qui nous a quittés le 3 juin 2016.
3: Décidément, le mois de janvier est un mois à boxeurs. Joe Frazier, Georges Carpentier, pour ne citer qu'eux, tous sont nés en ce premier mois de l'année. Mais les nommés sans citer The Greatest, le plus grand d'entre eux, comme il aimait se présenter, serait presque un crime de lèse-majesté. En effet, Mohamed Ali, ou plutôt Cassius Clay, a vu le jour le 17 janvier 1942 à Louisville, dans le Kentucky aux États-Unis. Bien évidemment, on pourrait revenir en long, en large et en travers sur la carrière du Greatest, en empilant ses statistiques, son palmarès, ses grands combats, autant sportifs que moraux. Mohamed Ali a inspiré bon nombre de boxeurs, bien évidemment, mais surtout quelques années après sa disparition, l'âme du plus grand boxeur de tous les temps règne toujours sur les grandes compétitions ou encore les combats majeurs. Un aura toujours intact, la preuve en écoutant également Histoire d'un jour, même pour celles et ceux qui n'ont jamais vu un seul combat de Mohamed, a déjà mesuré son importance dans l'histoire du sport, au sein de la mémoire de son sport surtout.
2: Allez, on se donne rendez-vous demain pour d'autres Histoires d'un jour avec Mémoire Sport.
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5: À l'honneur cette semaine, Purity Ring. Un duo formé en 2010, composé de Corinne et MJ, qui veut s'ancrer dans le paysage de la pop électro. Ils construisent un monde qui leur est propre avec des albums autoproduits immersifs et en concevant des expériences visuelles révolutionnaires pour leur spectacle. En témoigne leur single « Place of My Own » qu'on vous propose de découvrir tout de suite sur l'antenne de RGB.

0: Purity Ring et leur single Place of My Own, c'était à l'instant sur l'antenne de RGB. Un single extrait de leur nouvel album éponyme, Purity Ring, disponible depuis le 26 septembre. Le duo annonce une prochaine ère musicale autoproduite dans la lignée de leur vision qui semble vaste et sans contrainte. 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
2: 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Des millions de Français ne connaissent pas leurs droits. Je suis Sabrina Gapteni, avocate et fondatrice d'Avocat Juste, le réseau d'avocats qui vous accompagne pour un monde plus juste. Le saviez-vous ? Si vous êtes salarié et que vous vous retrouvez en arrêt maladie à un moment donné, vous cumulez des jours de congés payés pendant cette période. Cela n'était pas possible jusqu'à une fameuse décision de la Cour de cassation du 13 septembre 2023. En réalité, cette décision n'a fait qu'appliquer une directive européenne de 2003 qui protège les droits des travailleurs salariés et qui prévoit que chaque salarié bénéficie de 4 ou 5 semaines de congés payés par an, qu'il ait effectivement travaillé ou qu'il ait été arrêté pour maladie. Donc si vous êtes concerné, je vous invite à vérifier ce qui est indiqué sur vos bulletins de salaire. Car vous avez 2 ans pour réclamer vos droits auprès de votre employeur. Et vous pouvez remonter jusqu'à 3 ans. Restez à l'écoute des prochains épisodes pour mieux connaître vos droits. 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
1: Avec Destination Santé, Emmanuel Ducreuset.
2: Bonjour à tous. Derrière les crises du jeune enfant, il n'y a ni manipulation ni volonté de désobéir, mais un cerveau en construction et des émotions difficiles à gérer. Changer de regard permet d'adapter ses réponses et d'accompagner plus efficacement l'enfant au quotidien. Elle refuse de se brosser les dents, il pique une crise au moment de rentrer à la maison après une séance de jeu au parc. Lorsqu'un enfant pleure, crie, se roule par terre, on a tendance à penser qu'il fait un caprice. Or, avant 5 ans, cela n'existe pas en tant que tel. En effet, ces colères surviennent souvent face à une frustration ou à une demande extérieure devant laquelle il réagit avec les moyens dont il dispose. Et ces moyens sont largement limités par son cerveau. En effet, avant l'âge de 5 ans, les régions du cerveau impliquées dans le contrôle des émotions et du comportement, notamment le cortex préfrontal, sont immatures. À l'inverse, les circuits émotionnels sont très actifs. L'enfant peut donc être rapidement submergé sans pouvoir se calmer seul, ni prendre du recul. Les transitions, en particulier le matin et le soir, sont des moments sensibles. Mettre en place des routines stables et des repères visuels, comme des images représentant des étapes de la journée accrochées dans sa chambre, aide l'enfant à se sentir en sécurité et à mieux coopérer. Car pour l'enfant, chaque journée peut être source de nouveautés et donc de stress. Autre élément essentiel, la disponibilité du parent. Les moments de qualité partagés et un accompagnement concret dans les tâches du quotidien sont essentiels pour réduire le risque de crise chez l'enfant. Sans compter que cela permet aussi aux parents de garder son propre calme plus facilement. Poser un cadre bienveillant mais clair et ferme permet à l'enfant d'apprendre la régulation émotionnelle. Enfin, le sommeil joue un rôle clé. Car oui, la fatigue augmente fortement l'intensité des réactions émotionnelles.
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5: Le discret.
6: En plus, que qui ?
7: La surprise.
6: C'est qu'un inconnu peut avoir en plus. Que je le connaisse. Non, je sais pas. C'est qu'un inconnu peut avoir en plus.
8: Sans doute l'avantage d'être inconnu, c'est quand on connaît les gens qu'on s'aperçoit que finalement on va être déçu, mais tant qu'ils sont inconnus, n'est-ce pas?
6: Non. Bon oui, bon que je, en fait ce soit pas un con inconnu.
7: Ou peut-être un pas comme ça.
9: C'est qu'un inconnu peut avoir en plus. Je...
6: Non mais c'est pas oui les inconnus. Les inconnus, donc c'est les gens qu'on ne connaît pas, donc d'un point de vue poétique, on pourrait dire c'est tous ces possibles qu'on ne connaît pas qui jouent en plus que nous. Voilà.
9: Ça me fait penser à une citation d'Oscar Wilde qui dit plus on analyse quelqu'un et plus les raisons de l'analyser se mettent à disparaître.
7: Ouais.
9: Donc en somme, ce que l'inconnu en plus, c'est tout.
7: Vu que je le connais pas, le registre est inconnu aussi.
9: Peut-être, oui.
7: Ouais, bah.
9: Peut-être tout, oui. C'est le domaine du possible. Qu'un inconnu en plus. C'est le fantasme.
7: Mais bon, qui et dans quelles circonstances?
9: Bien sûr que non.
7: Mais parfois, peut-être j'exprime pas bien mon bon sens et il y a des circonstances, c'est peut-être difficile à voir et d'autres c'est plus facile.
9: Plus on analyse quelqu'un et plus les raisons de l'analyser.
7: Ça dépend du contexte, voilà.
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0: 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Il est midi.
1: Bonjour à tous, à la une de l'actu sportive du football, l'Espagne et la Belgique s'affrontent en quart de finale du mondial. L'Espagne s'est imposée 1-0 face au Portugal. La Belgique, de son côté, a mis fin au parcours des États-Unis après sa victoire 4-1. Dernier huitième de finale ce soir avec Argentine, Égypte à 18h, puis Suisse, Colombie à 22h. En cyclisme, victoire de Tadej Pogacar sur la troisième étape du Tour de France. Le Slovène, nouveau maillot jaune, a lâché les autres favoris au sprint à l'arrivée à la station des Angles dans les Pyrénées-Orientales. Paul Sexas a terminé quatrième avec les autres favoris à 2 secondes. Il est sixième à 48 secondes de Pogacar ce matin. Quatrième étape aujourd'hui, 182 km entre Carcassonne et Foix au programme avec 4 cols à franchir. Départ à 13h10, arrivée prévue entre 17h20 et 17h30. Du basket, large victoire des Français face à la Finlande hier pour le dernier match de la première phase de qualification pour la Coupe du Monde 2027. Un succès 98 à 69 qui leur permet de finir en tête de leur groupe. Prochaine étape en août prochain avec la possible présence de Victor Wembanyama avec les Bleus. Et puis du tennis, fin des huitièmes de finale de Wimbledon, le tournoi du Grand Chelem londonien. Ça passe notamment pour Flavio Cobolli, Arthur Ferry, Taylor Fritz ou encore Marta Kostiuk, Elise Mertens, Jasmine Paolini et la Tchèque Linda Noskova. Voilà pour l'essentiel de l'actu sportive.
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2: 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Bonsoir mesdames, messieurs, très heureux de vous retrouver pour ce nouveau rendez-vous spécial Coupe du Monde. Ma team de 4 étoiles sur le plateau, Ben Ali, Mohamed Tazamouche, Jean-Gabriel Houillon, Karim Rabia. Bonsoir messieurs, comment allez-vous ?
3: Bonsoir tout le monde.
2: Bonsoir tout le monde. Chers auditeurs, auditrices, voici le programme Espagne-Portugal. L'affiche géante du moment, Mbappé enfin le taulier, Ronaldo la compétition de trop, France-Paraguay, vos tops et vos flops, le sifflet ouzbek en cause et on terminera par Maroc, l'heure de la confirmation. Donc vous êtes au 100% football amateur sur RGB 99.2 FM avec Axel aux manettes. Bienvenue au 43e numéro de la saison. On démarre tout de suite avec un choc.
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2: Ça se joue dans 2 heures, messieurs. Espagne-Portugal, c'est l'affiche qui fait saliver tous les amoureux du football. Deux sélections qui ont une histoire, des stars, un vrai style de jeu et souvent des matchs qui basculent sur des détails. Alors j'ai une première question pour vous. Qu'est-ce qui fait de ce match une vraie affiche de référence aujourd'hui, au-delà des noms sur le terrain ? Qui veut prendre la parole ?
5: Ils sont voisins, déjà.
6: Ouais, c'est un gros derby pour moi.
5: Ils sont voisins. Bon, déjà, c'est une guerre de territoire, entre guillemets. C'est les vacances.
2: Ah, mais sur le terrain, il n'y a plus de voisins.
5: C'est les vacances, c'est estival. Tout le monde va en vacances en Espagne, au Portugal. Je pense que c'est une guerre de voisinage. Essayons d'être les médiateurs ce soir.
2: Peut-être. On va essayer, messieurs.
7: Puis c'est du haut niveau. Je pense que c'est la première vraie grande affiche de la Coupe du Monde. Et puis, il ne faut pas oublier que les deux équipes, si je ne dis pas de bêtises, étaient en finale de la Ligue des Nations l'année dernière.
2: Avec la victoire du Portugal au pénalty. Donc ça peut présager d'un match indécis, Mohamed ?
6: Oui, tout à fait. Je pense que les deux équipes auraient mérité aujourd'hui, s'ils ne s'étaient pas rencontrés dans ce tableau-là, d'aller au moins en demi-finale pour les deux pays. Aujourd'hui, ils vont se rencontrer. Malheureusement, il va y avoir un déçu. Mais voilà, l'équipe qui passera aura une bonne chance d'aller au bout quand même. Hein. Après, ils sont dans le tableau de la France. Mais voilà, je pense que dans ce tableau-là, la France, l'Espagne et le Portugal peuvent aller loin. On reparlera du Maroc après, mais...
2: Exactement, en fin d'émission...
6: Pour moi, ces trois équipes pouvaient aller sans problème en finale.
2: Messieurs, peut-être que vous partagez mon avis, mais souvent un match de foot, en tout cas de haut niveau, se joue au milieu de terrain. La pièce maîtresse du Portugal, le Parisien Vitinha, a l'air cramé. Et on le voit, son temps de jeu se réduit. Ben Ali, qu'est-ce qu'il faut en penser ?
8: Comme tu disais, il a l'air cramé, mais après, en même temps, il n'y a rien de surprenant. Il n'y a rien de surprenant quand on voit... qu'il y a deux campagnes de Ligue des Champions, il y a la Coupe du Monde des clubs qui a eu lieu l'été dernier. Mmh. Donc on est quand même sur un volume de matchs qui est énorme. Mmh. Et on peut pas non plus lui enlever tout ce qu'il a fourni comme effort. Maintenant, est-ce que aussi il n'y a pas une gestion dans la préparation, moi je pense, du Portugal, de monter en régime justement à partir des matchs à élimination directe. On aura la réponse ce soir, mais il a l'air cramé, mais est-ce qu'à un moment donné, c'est pas voulu, entre guillemets, dans la gestion des efforts, à voir.
6: Moi, je ne pense pas qu'il soit cramé, parce que quand on voit l'équipe de France et tous ceux qui sont Paris Saint-Germain, ils arrivent encore à avoir du jus. Moi, je pense que surtout, il y a un dispositif qui est complètement différent. Hein, ils jouent avec deux demi-défensifs, le Portugal, alors que...
2: Deux Parisiens.
6: Deux demi-défensifs, alors que au Paris Saint-Germain, ils ne jouent pas comme ça. Donc, il a plus de liberté au Paris Saint-Germain. Là, il en a un peu moins, parce que il ferme beaucoup l'axe Martinez, donc il joue un peu plus bas, donc il n'a pas la même influence qu'il peut avoir au Paris Saint-Germain. Donc pour moi, je ne pense pas Je ne pense pas qu'il soit moins bon qu'au Paris Saint-Germain, mais je pense que le fait de changer de
2: d'organisation... Ah, je n'ai pas dit qu'il était moins bon.
5: Non, mais moins bon, mais
7: d'influence.
5: Moi, je rejoins Ben sur ce qu'il a dit. On regarde un petit peu ce qui s'est passé depuis 24 mois pour les joueurs comme Vitinha. Psychologiquement, le mental, c'est un aspect très important dans le football. C'est des gars qui sont en haut depuis pratiquement plus de 20 mois, avec une Coupe du Monde des clubs. Ils sont dans l'entonnoir depuis je ne sais pas combien de temps. Et là, ils doivent remettre encore le couvert sur une Coupe du Monde. Après, ce ne sont pas des robots, ce sont des êtres humains. Et je pense que peut-être qu'aujourd'hui, il est arrivé au bout, peut-être pas sur le plan athlétique, parce qu'il a un gabarit pour courir, oui. Il a un jeu pour... il ne va pas dans les duels, c'est un joueur...
2: très malin.
5: C'est pour ça que Enrique a été très fort, c'est qu'il a reconstitué un petit peu le milieu qu'il avait eu à Barcelone avec... les deux petits lutins qu'il avait, qui étaient des gars qui n'avaient pas dans les duels, mais qui étaient très présents dans le jeu. Mais je pense qu'il y a l'aspect psychologique qu'on oublie souvent dans le football. Et je pense qu'il y a peut-être une lassitude aujourd'hui.
7: Après, tu parles des deux petits lutins. Pour moi, les deux petits lutins, ils sont plutôt du côté espagnol, en fait. Parce que quand tu regardes face à Vitinha...
5: je faisais juste la comparaison par rapport à Iniesta, qui était à Barcelone, où lui, il a reconstitué le même duo Neves-Vitinha au PSG, où c'était des joueurs qui n'allaient pas dans les duels. Mais c'est les joueurs qui voyaient avant de recevoir le ballon, qui avaient déjà scanné le terrain avant, qui avaient déjà trouvé des solutions. En fait, je ne parle même pas du principe opposition Espagne-Portugal, mais sur l'attitude des joueurs même déjà et sur le potentiel des joueurs. Ça.
7: Après, il faut reconnaître, je trouve qu'ils ont moins d'influence en équipe nationale qu'au Paris Saint-Germain. Il y a des automatismes qu'on a au PSG qu'on ne retrouve pas en fait en équipe nationale.
8: Bah, c'est ce que disait Mohamed, c'est que c'est pas la même animation, pas du tout. C'est-à-dire que au PSG, il y a quand même beaucoup de liberté sur l'emplacement et là, on voit qu'ils sont comme en soutien du bloc.
2: Et puis, Vitinha, il n'est pas patron de l'équipe portugaise depuis longtemps.
8: Oui.
2: Avant, il n'avait pas les clés de la maison.
6: Mmh. Bon, il ne les a même pas encore aujourd'hui.
8: Il ne les a toujours pas.
6: Des garçons comme Fernandez ou Cristiano Ronaldo, ils l'ont plus que lui.
7: C'est peut-être ça qui ne va pas, justement.
8: Non, mais après, au-delà de l'aspect tactique, c'est vrai que moi, je trouve quand même que, malgré leur positionnement, il y a quand même un manque. Il y a quand même beaucoup d'espace pour les milieux de terrain adverses. Malgré cette volonté, justement, que Bruno Fernandes et Cristiano Ronaldo soient plus haut sur le terrain et Vitinha et Neves un peu plus bas, il y a quand même beaucoup, beaucoup d'espace pour les adversaires du Portugal au milieu de terrain. Et c'est là où ça me surprend le plus. Pas forcément dans l'animation avec le ballon, mais plus sans ballon.
2: Si on reste sur le terrain, messieurs, sur le plan tactique, quel point précis ou quel duel ou quel choix de coach peut faire basculer ce choc, selon vous, Mohamed ?
6: Il y a des individualités de deux côtés, mais pour moi, une organisation plus huilée du côté de l'Espagne, avec cette fluidité de passe que je trouve le Portugal n'a pas. Donc je pense que ils auront plus de facilité à s'approcher du but que l'inverse. Je pense que, et pour rebondir au début du sujet qu'on a dit, c'est que l'Espagne joue attaque et défend à 11. Le Portugal, ce n'est pas le cas.
2: C'est pas faux. C'est vrai. Vous êtes d'accord, messieurs ?
5: Ça sera pour moi, après, c'est que mon avis, il y aura deux styles de jeu qui seront complètement opposés l'un de l'autre, entre le jeu de possession de Barcelone avec une maîtrise technique et tactique aussi bien sur la largeur que la profondeur, il n'y a pas de sujet là-dessus, ça fait des années que ça existe. Et entre un jeu de transition rapide avec le Portugal, qui lui, dès la réception, c'est l'objectif.
2: Avec
5: c'est
2: Neto, Léo,
5: c'est d'aller vite vers l'avant. Et après, tout dépendra comment est situé l'Espagne. S'il y a de l'espace dans le dos, ça peut aller vite aussi pour le Portugal. Donc après, je trouve que ça va être un bon match à voir, mais ça va être un match qui va peut-être, alors peut-être que je me trompe, qui va jouer sur des détails, mais qui va avoir un enjeu tactique très, très important.
2: D'ailleurs, petit tour de table, messieurs. Ben, quel est le score selon toi ?
8: Moi, je vois une victoire du Portugal de
2: 2-1, d'accord. Karim ?
5: Je rejoins Ben, je vois aussi. Alors, je ne dirai pas le score, parce que je ne veux pas. Mais je vois le Portugal.
2: Tu ne veux pas le mouiller, quoi ?
5: Si, mouiller en donnant le.
2: C'est
5: le...
2: chaud, tu peux te mouiller. Si.
5: Ouais, je peux mouiller, mais je veux dire, allez, 2-0 pour le Portugal.
2: Portugal. Mohamed ?
6: Moi, je dirais comme en Ligue des Nations, victoire du Paris.
2: Là-dessus, j'aime beaucoup, Mohamed.
6: Du Portugal au tir au but.
8: Tir au but.
2: Ah, toujours, donc pour l'instant, c'est le Portugal qui domine. Et
7: moi, je vais prendre le contre-pied. Moi, je vois

0: plutôt l'Espagne, en fait. Je suis assez d'accord là, sur la monopolisation du ballon, le jeu de passe. Et pour moi, au milieu de terrain, ils sont beaucoup plus forts.
1: Oui,
0: c'est ils sont score, beaucoup plus jeunes, beaucoup plus forts. Beaucoup et je vois 2-0,
2: oui. 2-0.
0: Un but par mi-temps.
2: Ouais. Ok, beaucoup c'est noté, fort. Messieurs. On en reparlera sur les réseaux de par vos résultats. On passe au deuxième sujet. Mbappé, enfin le taulier qu'on attendait. Le natif de Bondy s'exprime, bien sûr, par une vitesse et une puissance au-dessus de la moyenne. Mais aujourd'hui, ce qu'on lui demande, c'est plus que ça. C'est du leadership, de l'incarnation, presque de la patronnerie de vestiaire. Alors, Mbappé, a-t-il franchi ce cap de taulier? Vous avez des avis différents. Pour Mohamed, oui. Pour tous les trois autres, non. Mohamed, tu veux faire ce duel avec qui? En face de qui?
3: En face, voilà, je vais prendre mon adversaire du jour en face. Ah,
2: Karim, alors ben, Karim, à toi l'honneur.
1: Est-ce que tu as mis tes protèges tibias? Parce que je suis un peu paraguayen ce soir.
2: On t'écoute, Karim. Écoute,
1: pour moi, non. Pour moi, le taulier de l'équipe, aujourd'hui, de ce que je vois des matchs, c'est Upamecano.
2: Upamecano, d'accord.
1: Upamecano. Moi, je pense qu'aujourd'hui, ce n'est pas le taulier. Pourquoi? Parce que dans sa façon d'être et sa façon de jouer et de se mettre, je pense que Mbappé, il a changé en se mettant réellement maintenant à la disposition du collectif, ce qui n'était pas forcément le cas avant. Je pense que des joueurs sont arrivés aujourd'hui et il a fallu, pour moi, et ce n'est que mon avis, il a dû changer sa manière d'être et de faire avec des joueurs comme Olise qui sont arrivés, des joueurs qui ont apporté quelque chose sur le plan technique, tactique, avec des joueurs comme Doué, Barcola, même Barcola qui me fait, je ne m'attendais pas à le voir là, même titulaire par rapport à ce qu'on voit au PSG où il n'est pas toujours titulaire, avec Dembélé qui est là, Ballon d'Or. Donc, taulier, non, parce que pour moi, Upamecano, c'est énorme ce qu'il fait aujourd'hui. Mais il fait partie, c'est une pierre de l'édifice des résultats de l'équipe de France.
2: Très clair, merci Karim. À toi l'honneur, Mohamed.
3: Il a tout dit, hein. Mais moi où je dis que Upamecano c'est un très bon joueur, mais pour moi le leader c'est Mbappé, on le voit encore sur le match du Paraguay, qui a gardé son sang-froid, qui a mobilisé son équipe pour que justement, ils ont dû en parler bien avant le match, d'avoir une certaine concentration sur les provocations. Moi, je pense que c'est un nouveau leader. C'est vrai que la facette qu'il montre aujourd'hui, il ne l'avait pas montré précédemment. C'était plus un individualiste. Alors qu'aujourd'hui, avec les leaders techniques qu'il a autour de lui, que ce soit Dembélé, Olise ou Doué, ou même derrière avec des Rabiot et Koné et ainsi de suite, je pense qu'il se retrouve bien dans cette équipe-là. Je pense qu'il y a vraiment un bon savoir-vivre dans ce groupe. Et lui, il a pris une nouvelle dimension. Et je pense que depuis la Coupe du Monde, il est en mission. Et cette mission-là, dans cette période de Coupe du Monde, il a montré que c'était vraiment un leader.
2: Très clair, donc, Jean-Gabriel.
1: Donc si c'est un leader, ce n'est pas un taulier.
2: Karim, on va laisser la parole quand même à Ben et à Jean-Gabriel. Pour eux non plus, Mbappé, ce n'est pas le taulier qui veut commencer. Ben, Jean-Gabriel.
0: J'ai écouté attentivement les propos de Mohamed là et j'ai un peu changé d'avis.
2: T'as changé de maillot?
0: J'ai pas changé de maillot, mais j'ai changé un petit peu d'avis. C'est que les arguments sont tout à fait pertinents. Le fait qu'il ait le brassard, ça montre quand même à la fois la confiance de l'encadrement.
2: C'est Deschamps, bien sûr.
0: De ses coéquipiers aussi, on le voit à travers les images, les entraînements. Et puis pour être un taulier, je pense qu'il faut aussi des stats. Et j'y pensais en écoutant Mohamed, c'est que les stats de Mbappé, c'est incroyable.
2: Ils sont impressionnants.
0: Il a plus de 100 sélections en équipe de France. Il y a combien de joueurs qui ont plus de 100 sélections? Je crois, il y en a peut-être même pas 10.
2: Et il a déjà 7 buts dans cette compétition.
0: Donc déjà ça. C'est le meilleur buteur, si je ne dis pas de bêtises, en activité. Hein, il vient de battre Olivier Giroud, c'est ça?
1: Oui. Donc déjà, il l'a battu.
0: Il l'a battu. C'est quand même un
3: il battra demain, il battra aussi Messi dans les années futures.
2: Oui, puis, c'est la troisième Coupe du Monde, il a le temps. Quoi.
0: Et puis, il a un rôle nouveau aussi, au-delà de son expression, c'est qu'il aborde aussi des sujets hors football, en fait. Et c'est là aussi où on voit que ça devient vraiment
2: L'homme de base.
0: L'homme de base de l'équipe de France, en fait.
2: L'équipe de France. Ben, on aimerait t'écouter aussi.
4: Non, moi, je pense toujours pas. Mbappé fait du Mbappé. En vrai, il a toujours marqué des buts. Dans les moments importants aussi, il y a rien de nouveau en fait à ce niveau-là. Là, on l'attend, c'est pas là. Donc, quand on parle d'atelier, on parle d'un joueur qui va être fédérateur, d'un joueur qui va être le moteur de l'équipe. et qui va justement jouer un peu, enfin, se sacrifier pour l'équipe. Moi, je pense pas qu'il joue différemment pour le regarder jouer.

0: me mettre au service de l'équipe.
1: Donc, alors qu'il a mûri.
0: Oui, bien sûr, il a mûri. Et c'est voilà. Pour ça que je dis,
2: avec
0: tout ce qu'on a dit sur les stats et son comportement aujourd'hui, moi, je pense que c'est vraiment le taulier. Et pour en revenir, pour moi, Upamecano, aujourd'hui, il est révélé depuis 6 mois.
1: Oui, mais on parle de la Coupe du Monde. Ouais.
3: Mais il y a autre chose aussi, que disait Mohamed, c'est qu'il disait qu'il est en mission, Mbappé.
2: Et là, ça c'est vrai.
3: Je trouve qu'on le voit, ça.
2: Mais il est en mission pour lui.
3: Bah, il est en mission pour lui.
4: L'organisation, elle date d'avant même, je pense,
2: la Coupe du Monde. Il a fait une saison blanche. Il arrive au Real. Le Real fait 2 saisons blanches. Il est en mission pour lui parce qu'il est critiqué. Parce qu'aujourd'hui, les supporters du Real n'en veulent plus. En France,
3: je pense qu'ils vont changer d'avis. Moi, je parierais bien qu'il soit applaudi à son retour.
2: Je suis pas sûr.
1: Il est très attendu.
2: Sa cote de popularité.
4: Peut-être qu'il s'est éparpillé cette saison pour être au top de sa forme.
2: Non, je suis pas sûr. Je pense qu'il a essayé. Il a marqué plein de buts. Il a fait.
1: Il est beaucoup plus affûté et beaucoup de. J'ai écouté beaucoup de. À côté de potes, oui. De casque. Et c'est vrai que beaucoup l'ont trouvé beaucoup plus affûté que quand il était ces derniers temps au Real de Madrid. Mais moi, je reviens, c'est que. Voilà. De toute façon, même si à la limite, si on ne prend pas Upamecano comme taulier, l'équipe, le vrai taulier dans la maison.
4: C'est Deschamps.
1: C'est Deschamps.
3: Voilà. Oui, ça, je suis d'accord.
1: Non, mais le vrai taulier.
4: Un joueur sur le terrain.
1: Non, mais sur le terrain, pour moi, sur la Coupe du Monde, c'est Upamecano.
4: Et qui est capitaine? C'est Mbappé, quand même.
1: Oui, mais.
2: Sur le capitaine.
1: Hugo Lloris, c'était capitaine.
2: Sur le capitaine Mbappé, alors c'est des détails qui peut-être échappent à un certain moment, mais il y a 2 matchs sur cette compétition, il prend homme du match en étant sorti à la fin du match, au moment où il va prendre son trophée, il remet son brassard. Alors ça, c'est des détails peut-être qui ont l'air insignifiants, mais pour moi, quand on est à prouver, à vouloir montrer que c'est toi le capitaine, c'est que quelque part...
4: Pas durant cette compétition.
2: Si, pendant tout le monde, si.
1: Oui, c'est vrai. On se rappelle de la scène avec Kanté.
2: Voilà, on se rappelle de la scène avec Kanté.
1: On se rappelle de la scène avec Kanté.
4: Ça, c'était pas pendant la Coupe du Monde.
1: Non,
2: pendant la Coupe du Monde, il y a 2 matchs. Où il finit pas le match.
0: Le Paraguay.
2: Il finit, on lui donne le trophée d'homme du match. Au moment où il pose avec le trophée d'homme du match, il a le brassard autour du bras. C'est-à-dire que le gars, le match termine, il retourne chercher son brassard pour la photo. À un moment donné, quand on est intonné.
4: Il retourne chercher le brassard ou on lui donne le brassard?
2: L'un ou l'autre.
4: La question se pose.
2: Mais je pense qu'à un moment donné, quand tu sais ce que tu vaux, quand tu sais que tu es le patron. Oui. T'as pas besoin de le montrer.
3: Mais si j'aime aussi. Il y a une chose aussi, c'est que le patron, souvent, le taulier, c'est souvent celui qui tire les pénalties dans une équipe. En Argentine, Messi, y a pas photo, c'est le taulier. En Angleterre, c'est Harry Kane.
2: Ah, pas forcément. Hier,
3: en France, c'est Mbappé.
2: Hier, Bruno Guimaraes a tiré. Vinicius l'a laissé parce que la consigne du coach, voilà. C'est que Bruno Guimaraes devait tirer.
4: C'est Neymar qui l'a tiré. Messieurs, j'aimerais aussi vous faire réagir. Vous avez peut-être lu la déclaration de Michel Platini. Pas besoin d'en parler et de dire qui c'est Michel Platini, mais il a dit « Je crois qu'il est le meilleur joueur du monde depuis la Coupe du Monde 2022. Un joueur de sa qualité mérite d'avoir le trophée de Ballon d'Or dans sa collection. » Mohamed.
0: Il l'aura, mais depuis maintenant 4-5 ans, il travaille pour l'avoir et il l'aura à un moment donné. Il l'aura peut-être même cette année s'il est champion du monde et meilleur buteur de la Coupe du Monde. Il le sera à un moment donné. On l'a dit, maintenant il faut qu'il brille en club avec le Real. Là, ils ont complètement changé la philosophie. Ils ont repris Mourinho, ils recrutent beaucoup, donc certainement que. Il va être performant et qu'à la fin de l'année, il sera un Ballon d'Or.
4: Restons sur cette Coupe du Monde, Mohamed. S'il gagne la Coupe du Monde avec la France, oula. Pour toi, c'est le Ballon d'Or.
0: S'il finit meilleur
1: buteur. Par défaut. Oui.
4: Donc, il faut qu'il gagne la Coupe du Monde qu'il soit meilleur buteur.
0: Pour l'instant, avant la Coupe du Monde, il n'était pas dans les 3. Là, avec la Coupe du Monde qu'il fait, d'être meilleur buteur avec Messi, pour moi, il sera dans... Si on prend toutes les dernières années de Coupe du Monde, souvent, le meilleur buteur est le meilleur et le Ballon d'Or.
4: Ok, ok. Un mot à rajouter peut-être, messieurs,
2: sur le Ballon d'Or.
4: Pardon, sur le Ballon d'Or. Toujours sur Mbappé.
1: Mbappé.
4: Et la marque des points quand même. Moi, je.
1: Non, il marque des points. Non, mais c'est équipier. Personne va dire le contraire que c'est un joueur de stats. Sauf
4: mais
1: que.
4: Pas que.
1: Non, c'est pas que. Mais pour moi, sur cette Coupe du Monde, Mbappé a fait évoluer sa manière d'être et de faire dans le collectif. Où il fait des choses. Moi, je me rappelle d'une vidéo d'un coach qui disait « Tu cours pas, tu joues pas ». Il disait ça. Et je trouve qu'aujourd'hui, Mbappé a une attitude qui n'est pas la même qu'il y a encore 2-3 mois. Il a fait évoluer les choses parce qu'à côté de lui, aujourd'hui, il a des joueurs qui sont champions d'Europe, comme Dembélé, comme Doué.
4: Des Ballons d'Or même.
1: Non, Ballons d'Or qui courent.
4: Oui.
1: Qui courent. Ce qu'il ne faisait pas. Donc, il peut
4: c'est
1: pas.
4: Le football moderne,
1: parce que si lui, il ne court pas, ça se voit tout de suite. Et finalement, on reste dans ce qu'on est en train de dire sur lui depuis des mois. Égoïste, individualiste, égo. Il pense qu'à lui et rien d'autre. Et c'est ses stats. Il veut être champion du monde. Il veut le Ballon d'Or. mais c'est moi. C'est comme

0: le brassard.
1: Non, mais
0: c'est
1: comme
0: moi.
1: Tu l'as dit, il a un très fort ego. Au Real, il y en a plusieurs.
0: Bah, il en faut.
1: En équipe de France, t'en as pas.
0: Non, mais.
2: C'est vrai.
0: T'en as?
1: T'en as pas?
2: Non.
0: De qui? De quoi?
2: Des zéros.
0: Des zéros,
1: voilà. Alors qu'au Real, t'as Vinicius, t'as
0: Bellingham.
1: Et du coup, Bellingham, ouais. Donc ça fait des conflits. Oui. Là, en équipe de France, il n'y en a pas. Donc, il se sent le leader incontesté. C'est
0: naturel.
1: Pour ça qu'aujourd'hui, voilà. Aujourd'hui, si Dembélé il avait un ego surdimensionné avec son ballon d'or, il lui poserait des problèmes.
0: C'est
1: il y
0: vrai.
1: Aurait un conflit de, pour les deux. Là, lui, Dembélé, il est là, il fait sa Coupe du Monde, il a eu son ballon d'or.
2: Il y a replacé voilà. À droite,
1: il a du caractère. Ils ont du caractère,
0: ouais,
1: mais
0: ils n'ont
1: pas l'ego que peut avoir un Vinicius, un Bellingham et
0: non,
1: lui.
0: Non, parce que eux,
3: beaucoup, ils ont appris une chose qui est fondamentale. C'est qu'ils ont appris le collectif.
0: Le collectif, voilà, bien sûr.
3: Le collectif. Ce qui n'était pas forcément le cas.
0: Collectif, messieurs. Le temps passe vite. On va passer au troisième sujet.
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0: On a parlé hein, forcément de Mbappé, attaquant tricolore. Parlons maintenant de la vedette et star du football portugais. Est-ce la compétition de trop ? Je le rappelle, Cristiano Ronaldo, 41 ans, 6e Coupe du Monde dans les jambes. C'est une carrière immense. Des chiffres qui donnent le vertige, une trace dans l'histoire du football qui est déjà garantie. Mais chaque grand champion arrive un jour dans cette zone de turbulence où on se demande faut-il continuer ou s'arrêter. Pour vous, hein, vous êtes unanime, ce n'est pas la compétition de trop. Qui veut prendre la parole ?
2: Je vais me lancer. Moi, je pense que ce n'est pas la compétition de trop. Non pas parce que Cristiano Ronaldo est dans une forme olympique et que...
0: Il a une forme olympique actuellement, Ronaldo ?
2: Je ne pense pas, il est moins fort qu'il y a un an, qu'il y a deux ans, qu'il y a trois ans. Voilà, c'est le temps fait son effet. Il reste un très bon joueur. Il joue bien pendant cette compétition.
0: Même s'il touche très très peu de ballons quand même.
2: Oui, mais il joue bien. Les peu de ballons qu'il a, il les exploite très bien. Il fait de bons appels. Il rend le ballon proprement quand on lui donne. Il participe au jeu. C'est surtout que si on ne met pas Cristiano Ronaldo, Portugal, qui aujourd'hui pourrait prendre sa place ? On n'a aucun joueur portugais.
0: Et Gonzalo Ramos,
2: qui est un super sub au PSG. Donc à un moment donné, est-ce que une nation avec l'ambition du Portugal peut se permettre d'avoir un joueur qui est un super remplaçant à la pointe de son attaque titulaire ?
0: La question se pose.
2: Voilà.
0: En effet,
2: donc c'est pas la compétition de trop parce que tant qu'il y a aucun joueur, je pense aucun international portugais qui sera capable d'être un leader à contester dans son club, à son poste, une référence. Tant qu'il n'y a personne, il est légitime à avoir ce poste.
0: Karim, est-ce que selon toi, Cristiano Ronaldo, c'est un atout majeur encore pour le Portugal ?
5: Alors, pour moi, ce n'est pas la Coupe du Monde de trop. Alors, entendez bien ce que je vais dire, c'est que on va pas retirer tout ce qu'il a fait jusqu'à aujourd'hui. C'est un grand monsieur, ballon d'or, il a tout gagné.
0: Non, c'est sa 6e Coupe du Monde.
5: Sauf que pour moi, au jour d'aujourd'hui, il a un statut qu'on n'ose pas toucher. Et pour moi, ce n'est pas un titulaire. C'est un gars qui peut rentrer peut-être les 30 dernières minutes ou comme on dit, il a des capacités aujourd'hui athlétiques assez impressionnantes à son âge. Et je pense qu'il serait capable peut-être, quand les équipes, à un moment donné, ils commencent à baisser de pied ou physiquement, ils sont un peu moins bien, à pouvoir amener cette touche en plus. Mais quand on commence un match à 41 ans, même s'il est dans les meilleures dispositions athlétiques, la vitesse, la répétition des courses, l'explosivité,
0: le pressing.
5: Quand on commence au début de match, n'est pas la même que quand on a déjà joué 60-70 minutes avec la chaleur, l'humidité, où les équipes commencent peut-être à baisser de pièces. Donc, je pense que là, il n'est pas forcément titulaire.
0: Ah, et Mohamed, je suis sûr qu'il veut répondre.
1: Ouais, non, moi, je ne partage pas du tout son avis. Ouais. Je pense qu'un joueur comme lui, il doit être titulaire. Indiscutable.
0: Ah oui. Oh, bah, même à 41 ans
1: 41 ans.
0: Même s'il court plus sur le terrain.
1: Si on l'a pris, il faut qu'il soit titulaire. Après, que
0: comme
1: au,
0: Neymar,
1: fil du match, voilà, au fil du match... il n'est plus le niveau pour et qui doit sortir dans les, justement pour un Gonzalo rentrer dans les 30 dernières minutes. Mais un joueur comme lui ne pourrait pas rentrer dans un match. C'est impossible. L'échauffement, le rythme, il pourrait pas s'adapter. Il faut retenir un truc, c'est que quand Cristiano Ronaldo est sur le terrain, l'adversaire il a peur. Si demain tu mets un Ramos, tout le monde sait, connaît son
0: profil.
1: Son profil.
0: Oui.
1: Voilà, Paris Saint-Germain, à chaque fois qu'il a été titulaire, il a été plus que moyen. À chaque fois qu'il a été.
0: Quand il débutait d'entrée.
1: Voilà. Ouais. Alors que à chaque fois qu'il est rentré, aujourd'hui, ils le vendent très cher au Milan AC,
0: oui.
1: Parce que voilà, il a marqué beaucoup de buts, mais à chaque fois qu'il a été titulaire, il était moyen. Donc pour en venir à Ronaldo, c'est pas un joueur qui peut être remplaçant. C'est impossible. Alors on le prend pas, ou alors il est titulaire.
0: Jean-Gabriel, pour toi, c'est un joker de luxe, c'est un joueur indiscutable.
6: Je partage l'avis de Karim plutôt. Comme quoi, je suis pas toujours d'accord avec Mohamed. Hein.
0: Mais, tu fais bien. Hein, ouais.
6: Et comme tu disais, là, c'est sa sixième Coupe du Monde, c'est
0: oui,
6: ça. Donc
0: oui.
6: c'est quand même assez incroyable. Donc il a une aura qui est gigantesque. Et c'est un petit peu ça qui est difficile, c'est parce que je sais plus comment. C'est Roberto Martinez, le coach.
0: Oui.
6: Je pense qu'il se sent pas de mettre Ronaldo en fait remplaçant voilà. En fait. Et c'est ça qui est pas tout à fait normal parce que
1: oui.
6: Je pense qu'un vrai coach pourrait lui dire est-ce qu'il serait pas plus utile en un rôle de super sub. En étant beaucoup plus efficace en le faisant rentrer à une demi-heure de la fin.
0: Et j'aimerais aussi vous faire revenir sur Roberto Martinez, le sélectionneur espagnol. On l'a vu du côté de Belgique avec des gros égos dans le vestiaire. On a vu les résultats. Là, on voit qu'il rencontre le même type de problème dans le vestiaire. Il faut, à un moment donné, il faut prendre des décisions.
1: Non, mais voilà, moi je dis Ronaldo,
0: moi, je joue pas
1: c'est...
0: avec des noms.
1: Si on le prend, il est forcément titulaire.
2: Il est forcément titulaire, on peut pas.
6: Mais qu'est-ce que le coach va faire si au bout d'une heure de jeu, il voit qu'il est cramé,
2: il est cramé. Aujourd'hui, on a vu tous les matchs, il est pas cramé, il est pas moins bon que les autres.
5: C'est pas là-dessus, il court moins quand même.
0: J'ai pas les stats, mais
5: je pense que les équipes ont moins peur de lui,
0: pas tous en même temps.
2: Il en est pas moins efficace. En fait, il donne le sentiment de moins courir, mais c'est normal parce qu'on ne va pas lui demander aujourd'hui de faire autant d'efforts à haute intensité que les mecs ont 10 ans de moins. Mais il n'est pas moins efficace. Tous les ballons qu'il touche, il les bonifie. Donc à un moment donné, lui, c'est le maillon final de la chaîne. Donc la chaîne doit travailler peut-être.
0: Tous les ballons que Ronaldo touche, il les bonifie.
5: Non.
2: Tous, j'ai pas dit tous, il bonifie les ballons. Il bonifie les ballons qu'il touche.
5: C'est pour ça que moi, je pense que.
2: Tout le monde a du déchet. Aujourd'hui, il n'y a aucun joueur qui fait 100% de.
5: On ne veut pas toucher à l'icône. On ne veut pas oser toucher à l'icône.
2: On peut
1: le toucher, mais il ne faut pas le prendre. Moi, je dis pas qu'il fallait le prendre.
5: Moi, je pense que c'est une discussion qu'on a avant avec lui. Une discussion qu'on a avec lui. Moi, je n'aurais pas de scrupule. Tu as fait ce que tu as à faire, personne ne va te le retirer ce que tu as fait. Néanmoins, on se rend compte, quand toutes les équipes commencent à 0%, le match, tout le monde est au même pied d'égalité, tout ça, mais lui, on voit qu'au bout de 30, 40 minutes, même des fois, la pause, il commence à décliner. Pourquoi pas aujourd'hui, en discussion avec lui, écoute, aujourd'hui, tu n'es plus en capacité de commencer les matchs où tout le monde est au même niveau. Par contre, au bout de une heure, les mecs, l'intensité, les courses, les répétitions, la chaleur, l'humidité, lui, il va arriver avec ses 41 ans, avec son l'athlète que c'est, 30 minutes. Là, je pense
0: pour toi, c'était la compétition de trop, alors.
5: Non, c'est pas la compétition de trop, c'est l'utilisation... C'est l'utilisation qu'on en fait, pour moi, on n'est pas d'accord. On est d'accord. C'est l'utilisation qu'on en fait. Et pour moi, aujourd'hui, on n'ose pas toucher à l'icône Ronaldo. On a peur de froisser, pas que Ronaldo, les Portugais, la population.
0: Il y a une pression populaire.
1: C'est la même chose pour Neymar.
5: Non, mais on l'a vu.
0: Ah, mais Neymar n'a pas joué.
5: Oui,
1: mais parce qu'en plus, Cristiano, parce que Ancelotti, il a assumé.
2: Oui.
1: Il l'a pris parce qu'il y a eu une pression, mais il l'a pas fait jouer.
5: Il est boursouflé là, c'est-à-dire que le gars.
2: On est d'accord. C'est pas des situations comparables.
6: Imaginons qu'il y ait des prolongations ce soir. Et ça veut dire que le coach va pas oser le sortir pendant les prolongations.
2: Il l'a sorti au dernier match.
6: Il l'a sorti au dernier match.
2: En fait, c'est là. C'est que Cristiano Ronaldo, il peut pas rentrer dans un match à haute intensité.
5: Il peut pas venir
2: et s'adapter tout de suite à mettre l'intensité qu'il faut. Un super sub, un remplaçant, on attend qu'il vienne mettre de la dynamite. Il mettra pas de la dynamite. Il a plus de dynamite.
5: Un entraîneur qui a eu, excusez-moi du terme, les chronesses un jour et qui a dit moi, je les prends pas, alors que en Angleterre, tout ça, c'était des monstres. Cantona, Ginola.
0: Il a assumé.
1: Moi, je ne dis pas qu'il doit être sélectionné. Si tu le prends, tu es obligé de le mettre titulaire. Sinon, tu ne le prends pas.
2: Moi, je dis qu'il n'y a pas meilleur aussi. Il n'y a pas meilleur que Cristiano Ronaldo.
1: Il n'y a pas meilleur.
5: Pas pour débuter le match.
2: Neymar, il y avait meilleur.
0: Tu peux mettre Léao dans l'axe.
5: Pas pour débuter. Léao, quand il rentre, il fait percutant. Il répète les efforts, il est percutant.
2: Léao, c'est toujours pas une référence ni en club ni en sélection.
5: Non, mais
0: ah oui, on est
2: c'est vrai. Il fait du bien quand il rentre.
5: Si donc lui, c'est un super sub. Si on compare les carrières, il n'y a pas de comparaison possible.
0: Non, exactement.
5: Néanmoins, on parle de la Coupe du Monde et de l'utilisation du joueur à l'instant T. Pour moi, à l'instant T, Ronaldo, par rapport au match qu'il peut avoir, pour moi, et ça restera que mon avis, ce n'est pas un titulaire.
1: On te laisse ton avis, alors.
0: C'est la mi-temps de l'émission. Passons au quatrième sujet. Et forcément, le match qu'on a pu, je pense, pour la plupart, regarder samedi soir, France-Paraguay.
5: Vamos.
0: 28 ans après, on a vécu, on peut le dire, un match houleux. Hein, houleux pour ne pas dire autre chose. France-Paraguay, maintenant, il faut trancher, messieurs. Tour de table. Je les note et après, je vous redonne la parole. Ben, quel est ton top ?
2: Mbappé.
0: Karim.
5: Le mental,
0: c'est un joueur de foot.
2: Il est rentré en défense centrale.
0: Je te redonnerai la parole ensuite. Mohamed.
7: Moi, j'irai l'équipe.
0: Ah oui, d'accord. Ouais,
2: ouais, ça se mouille pas trop.
0: Hein. Ah ouais, ça se mouille pas, c'est pas
7: non, bien. Non, mais après, on pourra détailler, mais pour moi...
6: Didier Deschamps, pour moi.
0: Didier Deschamps, ah bah c'est bien, on a tout ce qu'il faut. Mais je redonne la parole à Ben. Pourquoi Mbappé ?
2: Parce que c'était, je pense, la cible numéro 1. C'est pas je pense, hein, ça s'est vu, la cible numéro 1 des Paraguayens, qu'ils ont essayé de, par tous les moyens de le sortir de son match, que ce soit physiquement, que ce soit verbalement, que ce soit... Voilà, ils ont essayé par tous les moyens de le sortir de son match. Et malgré tout je trouve qu'il est quand même... Il a quand même su tenir un peu son rang. Il n'est pas sorti de son match... Pour avoir vu le Paraguay-Allemagne où Musiala est sorti de son match, par exemple, je trouve que Mbappé il est quand même relativement resté concentré. Donc c'est pour ça que je le mets dans mon top.
0: C'est ça. Il a été le taulier, mais on ne reviendra pas sur le sujet. En face, Jean-Gabriel, pour toi, c'est Didier Deschamps. Pourquoi ?
6: C'est Didier Deschamps parce que le piège dans ce match, c'était de péter les plombs, en fait. Et toute la stratégie du Paraguay était basée là-dessus. Et Didier Deschamps, de par son expérience, a su expliquer aux joueurs, il l'a dit en conférence de presse après le match, il a su expliquer aux joueurs avant le match qu'il ne fallait pas tomber dans les provocations, il fallait rester le plus...
0: Il avait prévu le scénario à l'avance, et même pour la fin du match.
6: Et du coup, je pense qu'il a évité, aux Français de tomber dans le piège. Et je trouve que ça a été hyper bien géré.
0: À ta gauche, Mohamed, pour toi, c'était l'équipe.
1: Pour moi, c'était l'équipe. Ce qu'il vient de dire, c'est que cette équipe a été très très bien préparée sur le plan justement mental pour arriver à faire le match que le staff et l'équipe attendaient, à savoir que la provocation,
0: le match piège par excellence.
1: Voilà, ils savaient très bien que en voyant le match de l'Allemagne, que c'était des truqueurs. Le football sud-américain, on sait que ça a toujours tendance à vriller. Et donc pour moi c'est l'équipe parce que elle a été exceptionnelle. Mais peut-être je sais plus si dans le sujet on reviendra après si le sifflet mais
0: on en parlera.
1: Voilà, pour moi c'est le sifflet qui
0: restons
1: fait,
0: sur
1: voilà.
0: L'équipe.
1: Mais voilà, pour moi c'est l'équipe. Elle a montré un très très fort caractère et aucun joueur a goupillé alors que ils auraient pu.
0: Mais pourtant c'est une équipe jeune. Hein.
1: Voilà, parce que de mémoire c'est Laurent Blanc qui s'est expulsé contre le Paraguay. Non, il n'y avait pas eu un expulsé au Paraguay en 98.
0: Non, c'est lui qui marque le but.
6: C'est lui qui marque,
1: le but. Il n'y avait pas eu un expulsé. Non, ils avaient été aux prolongations. Ouais.
0: Oui.
1: Donc voilà.
0: But en or.
1: On se rend compte que voilà, pour moi, c'est l'équipe.
0: L'équipe.
1: Voilà, vraiment l'équipe.
0: À toi la parole, Karim.
5: Alors moi, je rejoins.
0: Le mental.
5: Je rejoins Mohamed. Le mental. On peut mettre le parallèle avec l'équipe. Hein, ça va ensemble. C'est que là où ils ont été forts, c'est sur la gestion des émotions. C'est qu'on a beau préparer un match avant, on a beau prévenir les joueurs.
0: Bien sûr.
5: Mais quand on voit le coup que prend Koundé dans sa course, le jeu sans ballon, on voit Olise, où ils arrivent à deux, ils le matraquent. Et c'est là que je dis que même si on le prépare, à un moment donné, on est être humain. Et quand je prends un coup de coude ou je prends une claque en arrière, on peut facilement, on le voit, vous êtes tous éducateurs, vous êtes tous entraîneurs, on le voit des fois des joueurs qui, à un moment donné, ben, en fait, on pourra leur donner, comme on dit, le bon Dieu sans confession, mais d'un coup d'un seul, c'est plus la même personne, ivrie complètement. Et là, c'est qu'il n'y en a aucun qui a vrillé. Et c'est-à-dire que là, dans la gestion des émotions, ils ont été très forts. C'est là que moi, je serais intéressé de savoir si dans le staff, dans l'équipe de France, il y a ce fameux préparateur mental qui est capable aussi d'avoir des entretiens avec eux pour les préparer dans des situations complexes, des situations comme les Paraguayens. Parce que les Paraguayens, normalement, ils doivent finir à 8.
0: Bon, en tout cas, c'est vrai que Didier Deschamps, on peut dire ce qu'on veut, mais c'est aussi un très bon meneur d'hommes. Messieurs, passons au flop. Je refais un petit tour de table. Mohamed, pour toi, le flop de ce match de l'équipe de France ?
1: De ce match ou de l'équipe de France ?
0: De l'équipe de France.
1: De l'équipe de France. Sinon, moi, j'aurais dit ou l'arbitre ou les adversaires.
0: Ça, l'arbitre, on en parle juste après.
1: Mais aujourd'hui, non, pour moi, il n'y a pas eu de
0: pas
1: flop.
0: De flop.
1: Tout le monde a été dans la lignée de ce qui avait été demandé, je pense.
0: Okay.
1: Et qu'aujourd'hui, on pourrait critiquer un Olysée, mais il y avait eu tellement de duels que voilà, c'est... Pour moi, non, il n'y a pas de flop.
0: Pas de flop, Jean-Gabriel.
6: Moi, je dirais Olysée, j'expliquerai pourquoi tout à l'heure.
0: Ouais. Olysée, je note. Ben
2: pareil, je dirais Olysée.
0: Olysée. Et Karim ?
3: Je suis comme j'ai aussi, moi, c'est Olysée.
0: Ah, c'est hier, là, ça y est.
3: Non, mais c'est Olysée son match. Mais comme toujours, moi, Mohamed tout seul, donc.
0: on va redonner la parole à Jean-Gabriel. Pourquoi Olysée ?
6: Ben, Olysée, je trouve que. Je le vois tellement haut, tellement facile, tellement meneur de jeu.
0: T'as été déçu de son match ?
6: Par rapport à la prestation à laquelle on pouvait s'attendre, c'est un joueur qui me fascine. Il est tellement facile, il voit tout tellement avant tout le monde que forcément, dans un match où il est un petit peu bloqué, etc., la comparaison par rapport à son potentiel, elle est immense, en fait. Et c'est dans ce sens-là où j'ai vraiment été un petit peu déçu, mais c'est vrai que c'est pas facile, j'en ai conscience, de jouer contre des
0: Paraguayens. Ouais, il nous a tellement habitués à l'excellence depuis le début de la compétition. Ben, qu'est-ce que tu veux compléter ?
2: Non, moi je rejoins vraiment sur Olysée, parce que c'est frustrant de se dire que dans ce genre de match, en fait, techniquement, ça devrait être le leader justement technique de l'équipe qui débloque la situation. Et ça n'a pas, voilà, ça a pas été le cas. Je trouve que ça ressemble un peu à ce qui nous a pondu contre le PSG en Ligue des Champions, sur le match retour, où c'est peut-être là sa marge de progression, c'est-à-dire dans des moments où c'est lui la tête d'affiche numéro 1, en tout cas le joueur le plus attendu sur le terrain, voilà, d'être capable de faire les différences comme il les fait quasiment au quotidien.
0: On peut le voir en termes de stats, d'habitude il donne une ribambelle de ballon à Mbappé, il en a donné que 3, et il en a donné 9 à Dembélé, pardon, et ils étaient sur le même côté.
2: Ouais.
0: Qu'est-ce que tu veux rajouter, Karim, sur Olysée ?
3: Moi, ce qui m'a marqué sur Olysée, à partir du joueur qu'il est, ce qu'il a fait depuis la Coupe du Monde, mais j'ai trouvé, alors contrario de Ronaldo, c'est la Coupe du Monde trop, lui, j'ai trouvé que c'était l'hommage de trop. Pour là, parce qu'il va repartir, on va le mettre dans un caisson de froid, il va repartir. Je l'ai trouvé emprunté physiquement. Je l'ai trouvé emprunté visiblement où il perdait des ballons qu'il ne perdait pas. Avec son pied gauche, en plus, c'est très difficile à défendre sur un pied gauche. Et je trouvais qu'il a perdu des ballons. Et à la perte de ballons, il avait du mal à enclencher pour relancer un contre-pré. Enfin, pour essayer de récupérer le ballon. Enfin, je l'ai trouvé emprunté physiquement.
0: D'accord.
3: Donc, peut-être qu'il avait besoin de...
0: Ouais, voilà. De tourner, sachant qu'il a fait tous les matchs.
3: Ouais, c'est ça, c'est pour ça.
0: Il n'a pas tourné. Moi, j'ai été étonné, messieurs, je pensais que vous auriez peut-être évoqué Désiré Doué. Mais certes, il a joué que 30 minutes, mais il a quand même débloqué la situation. On jouait beaucoup sur la percussion, et lui, il a apporté un peu plus de gestes techniques. Donc, Doué, non ? Mohamed ?
3: On était dans les flops.
0: Ah oui, autant pour moi.
7: C'est pas pour ça, je me disais.
0: Resté sur mon top.
3: On était sur les flops.
1: Je vais rebondir, mais. Pour les flops, moi, on est tous là, on est entraîneur, on voit beaucoup de matchs. C'est très difficile de jouer quand on est au marquage individuel. Et que ça soit Olysée, que ça soit Dembélé, que ça soit Mbappé.
0: Le quater offensif.
1: Voilà, tout le quater offensif. Ils ont été agressés pendant tout le match. Agressés, des fois, dans le bon sens du terme, pas toujours avec des fautes, mais toujours, ils ont été harcelés continuellement. Donc, pour moi, ce n'est pas un flop parce que c'est une stratégie de jeu que le Paraguay a fait, même s'ils ont dépassé les limites.
0: Il y a eu 29 tacles et 13 fautes uniquement sifflées quand même, voilà. De l'arbitre.
1: Encore une fois, je dis que l'arbitre n'a pas été bon, mais ce que je veux dire, c'est que au départ, leur stratégie, c'était quand même de leur mettre de la pression.
0: Et en jouant très très bas.
1: Voilà. Et du coup, des garçons comme Lisée, quand ils se retrouvent avec un adversaire sur le dos, c'est un peu compliqué. Et il parlait de son âge, il est jeune, donc il a le temps d'apprendre. Voilà. Il a qu'un an en réalité, parce que c'est cette année au Bayern qu'on le découvre, même s'il a joué, il a été bon quand il était à Crystal Palace, mais c'est vraiment sa seule année. Et derrière, il enchaîne une Coupe du Monde où tout de suite, il est mis en évidence. Donc il va falloir lui laisser un peu de temps.
0: Mais il avait été mis en évidence aux Jeux Olympiques.
1: Oui, mais c'était des Jeux Olympiques, c'était pas la même compétition. Aujourd'hui, moi, je pense qu'il n'a pas raté son match comme beaucoup de joueurs offensifs. Et c'est pour ça que j'avais dit l'équipe, parce qu'ils ont eu un mental très fort, mais en même temps, ils avaient un adversaire coriace. Et si demain, ils venaient à rejouer une équipe comme l'Argentine, ça serait le même profil. que là, bon, ça va, ils ne sont pas dans le même, aujourd'hui dans le même panneau, mais on va parler après du Maroc, mais oui. C'est complètement différent.
0: Messieurs, un mot à rajouter, Jean-Gabriel, Ben, ou on passe au sujet suivant.
1: Next.
0: Qui a fait beaucoup, beaucoup parler, passons au cinquième sujet.
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0: Bon, on n'a pas entendu le jingle, mais ce n'est pas grave, c'est le direct. En tout cas, si vous nous rejoignez, chers auditeurs, auditrices, vous êtes au 100% football amateur sur RGB 99.2 FM spécial Coupe du Monde. Passons à l'homme en noir. Deux jours après ce match, France-Paraguay, une question reste entière. Parle-t-on d'un simple arbitrage contesté ou d'un vrai problème de gestion de match? Ce soir, on prend un peu de recul pour comprendre pourquoi cette rencontre a autant fait réagir. Est-ce que l'arbitre ouzbek Tantachev, 42 ans, première Coupe du Monde, je le rappelle, a surtout été dépassé par l'intensité du match, ou est-ce qu'il a laissé s'installer une forme de laxisme qui a fini par peser sur le déroulé de la rencontre? Qui veut prendre la parole, messieurs?
5: Bon, moi, je dirais que je suis très surpris que déjà on accepte que des arbitres de hand viennent sur le foot à 11. Je ne sais pas d'où il vient, ce qu'il a fait, est-ce qu'il y a du football en Ouzbékistan. Je ne sais pas, c'est quoi son cursus.
0: Mais là, c'était plutôt compétition asiatique.
5: Mais là, quand on regarde le match, on regarde le positionnement de l'arbitre sur certaines actions. À la limite, à mon avis, qu'il ne soit pas dans sa diagonale, et que ça va vite, il n'est pas vu. Mais quand on voit le joueur qui passe à côté, qui se mange un coup, il est juste dans sa diagonale et qu'on ne réagit pas. Moi, j'étais choqué de l'arbitrage et je suis surtout choqué aussi de la VAR qui, à un moment donné, n'a pas su alerter l'arbitre. Et là, je pense qu'il y a un manquement assez fort. Donc, je ne veux pas faire le vieux con à mon âge, mais c'est vrai que des fois, la VAR, c'est bien, mais elle est usante aussi et voilà.
0: C'est vrai, je le rappelle aussi pour les auditeurs et auditrices, l'arbitre ouzbek Tantachev avait déjà dirigé quelques rencontres aux Jeux Olympiques Paris 2024, dont un certain
2: France-Argentine.
0: Quart de finale France-Argentine particulièrement tendu.
1: Mais il y a eu des bagarres.
2: Non, mais bizarrement. Non, il n'y a rien de bizarre. Alors déjà, c'est cet arbitre, comme tu disais, j'allais y venir, c'est l'arbitre du fameux France-Argentine qui est parti en vrille sur la fin. Donc, à un moment donné, je ne sais pas qui a fait...
0: Dans les instances, on ne se pose pas les bonnes questions.
2: Qui a désigné cet arbitre qui, visiblement, ne sait pas tenir un match. À un moment donné, les arbitres, ils sont trompés. Leur rôle aussi, c'est ça. Mettre des cartons, c'est bien, mais c'est surtout pour poser un cadre. Et sur le match, il n'y avait pas de cadre.
0: Il n'y avait pas de cadre.
2: On parle aussi de la VAR. C'est vrai que nous, en amateur, on est content quand il y a trois arbitres. Mais au niveau professionnel, ils sont trois sur le terrain, le quatrième arbitre. Le camion de la VAR où ils sont trois, donc ça fait sept bonhommes qui observent le match. Comment personne n'a été alerté ou n'a alerté? On a le souvenir en 2006, la VAR n'existait pas, mais le quatrième arbitre qui avait alerté l'arbitre principal pour Zinedine Zidane. Qu'est-ce qui s'est passé? Qu'est-ce qui s'est passé aujourd'hui en 2026?
0: Alors, Jean-Gabriel, qu'est-ce qui s'est passé?
6: Il faut savoir, dans les règles de désignation des arbitres, la FIFA veut absolument qu'il y ait toutes les zones représentées. Donc la zone Asie est représentée. Ça fait partie des arbitres qui avaient les meilleures notations zone Asie.
0: Les familiers des compétitions asiatiques.
6: Qu'on le veuille ou non. Et après, je pense que le football asiatique, c'est un football gentil, entre guillemets. Donc des matchs comme ça, avec des coups, même s'ils sont discrets, je pense qu'il est... Il n'était pas armé pour bien arbitrer ce match. Et à la limite, j'en veux plus, c'est ce que tu disais, moi j'en veux plus à la limite à la VAR. Parce que moi, j'avoue qu'en regardant le match en temps réel, il y a des coups que je n'ai pas vus. Alors forcément, quand on voit les images, le replay, le ralenti, on voit les coups de coude, on voit les manchettes, etc. C'est
0: à la limite
6: presque choquant.
0: Et c'est là
6: où la VAR doit faire quelque chose. En fait, on ne peut pas laisser un match dégénérer comme ça.
0: Et surtout, on aurait pu peut-être aussi avoir recours plus rapidement, plus souvent, au capitaine. Oui, mais pour le faire intervenir, faire parler et faire rappeler les deux capitaines, demander que ça se calme, peut-être mettre plus la pression sur le capitaine qui aurait mis.
5: Il avait déjà du mal à tenir son match, alors là, de là, avoir la lucidité pour aller pour les arbitres, pour dire. Pour, à la limite, il aurait appelé que le capitaine du Paraguay, parce que c'était les seuls qui à mettre des coups. Maintenant, après, je vais laisser la parole à Mohamed, parce que. Mais moi, je pense qu'il faut se servir aussi de ce qui se passe dans le rugby. Ouais. Le rugby est l'exemple type de ce que doit être la VAR. Aujourd'hui, on voit que des fois, ben, on arrête le jeu, on va examiner, on voit ouais, la... En plus, c'est sur grand écran.
0: Ouais, mais le jeu peut être trop haché au rugby.
5: Non, c'est... Mmh. Non mais après, il faut l'utiliser à bon escient. D'accord, faut... Mais là, quand on voit le joueur qui passe, un Koundé qui part, l'autre, il lui met une taloche. T'es à la VAR.
0: Ça fait rire, mais il faut...
5: À un moment donné, t'es à la VAR, t'as les images, les gars, ils regardent ça. Hey, stop. Tac, tac. Hey, y a pas pour 10 minutes. Hey, t'as vu, là, pam, mandal. Hey. Voilà, je pense qu'il faut savoir aussi de ce qui se passe dans le rugby pour le football, parce que le rugby donne beaucoup de bons exemples à ce niveau-là.
0: Mohamed, dernier mot sur ce match, enfin bon, sur, sur cet arbitre.
1: Moi, j'étais content qu'on prenne un arbitre d'Asie, hein, parce que je pense qu'il faut qu'on ouvre le football. Hein. Aujourd'hui, on met 48 équipes parce qu'on veut voir d'autres équipes comme le Cap-Vert, qui, s'il n'y avait pas eu 48 équipes, on aurait fait le Cap-Vert. Oui. Pour l'arbitrage, pour moi, je suis favorable aussi. Après, je pense qu'ils ont quand même des réunions et des cadrages. Moi, je reviens au match du Paris Saint-Germain en finale de Coupe de Ligue des Champions contre Arsenal. Arsenal gagnait du temps. À la mi-temps, il y a eu un recadrage.
0: Exactement.
1: Première touche, carton jaune.
0: Oui. Donc, et moi, le corner avant la première mi-temps.
1: Voilà, déjà, ça avait commencé là, mais je pense qu'il y a eu un recadrage. Et je pense que c'est là où, au-delà de la VAR et tout ça, je pense qu'il y aurait eu un recadrage. On disait, attention, il y a eu... Parce que tout ce qui s'est passé en deuxième mi-temps aurait pu être évité.
0: Exactement.
1: On va dire que la première mi-temps, comme il le dit, on voit bien qu'il met une tarte à Mbappé. Tout le monde le voit. On va dire qu'il a laissé passer. Voilà. Mais ce que je veux dire, c'est où, et c'est pour ça qu'il disait, il y a sept arbitres. Oui, donc, à un moment donné, il y a un moment donné, tout le monde l'a vu ce qui s'est passé. Donc, à un moment donné, à la mi-temps, ils font un débrief, ils disent, voilà, il y a ça qui se passe. Le numéro 23, il abuse. Première altercation en deuxième mi-temps, carton.
0: C'est vrai.
1: Et là, ça aurait modifié. On ne peut pas modifier la première, mais la deuxième, il aurait pu la modifier. Donc, voilà, moi, c'était le sentiment que j'avais. Moi, je dis bravo qu'on donne la chance à certains, comme les pays, pour certains pays, comme pour certains entraîneurs, comme pour certains joueurs, de donner la possibilité de s'exprimer au plus haut niveau. Mais voilà, il faut aussi que derrière, il faut respecter les règles.
5: On est d'accord là-dessus.
0: Messieurs,
5: on est d'accord là-dessus. Surtout qu'il faut. Là où il a perdu le match, on l'a vu, c'est qu'à un moment donné, il a même oublié la pause fraîcheur. On était obligé de l'alerter pour dire, parce que lui, il continuait. On était déjà à la 25e, je ne sais plus quoi. Il avait complètement zappé, puis après il a fait ouais.
0: Ouais, il avait
5: et
0: pas puis voilà, assez de
5: parce que c'est-à-dire que même pour lui, ça allait déjà trop vite.
0: Exactement. Messieurs, passons, parce que le temps passe vite, il est 19h, bientôt 50. Passons au dernier sujet, l'heure de la confirmation pour le Maroc ou pas. L'équipe marocaine a marqué l'histoire en 2022, première nation africaine et arabe à atteindre une demi-finale de Coupe du Monde. Une épopée, une ferveur, un symbole. Mais 4 ans plus tard, une question s'impose. Est-ce l'heure de confirmation du Maroc? On termine par un petit duel entre Mohamed et les autres. Mohamed, pour toi, ce n'est pas l'heure de la confirmation. Pourquoi?
1: Parce qu'ils sont dans le tableau de la France, tout simplement. Je pense que s'ils avaient été dans un autre tableau, je pense qu'ils auraient pu, on le voit, ils avaient sorti l'Espagne précédemment. Moi, je pense que l'équipe de France, elle est au top de son niveau aujourd'hui. Ça va être très difficile de la battre. Je vois pas. Pour moi, le Maroc n'a pas les arguments pour pouvoir les battre. Ça reste un match et on sait que ça va être compliqué. Mais je pense pas qu'ils aient les arguments pour les battre et d'aller au-delà. Par contre, s'ils avaient été dans un autre
0: tableau,
1: je pense qu'ils auraient pu aller très loin.
0: Ils auraient pu.
1: Là, malheureusement, tous ceux qui vont tomber sur la France, ça va être très compliqué. Donc c'est pour
0: compliqué.
1: Ça que. Moi, je ne remets pas en cause cette équipe. Tu le sais, Farid, moi, je les ai vus à la CAN et j'ai vu une très, très belle équipe marocaine. Donc,
0: qui était à l'époque dirigée par Walid Regragui.
1: Voilà, c'est ça. Mais la relève a bien été prise, le transfert a bien été fait. Donc, aujourd'hui, ils ont une vraie équipe. Mais pour moi, je dis, malheureusement, aujourd'hui, ils sont tombés sur l'équipe de France.
0: Jean-Gab, pour toi, c'était c'est l'heure de la confirmation pour le Maroc?
8: Oui, c'est l'heure de la confirmation, dans le sens où je trouve que c'est une nation qui progresse année après année. Déjà, il y a 4 ans, ils nous avaient déjà
0: épatés.
8: Et là, quand je regarde un petit peu les joueurs qui m'ont le plus surpris ou qui m'ont attiré mon attention depuis le début de la compétition, il y a beaucoup de joueurs marocains. Et je trouve que c'est un argument qui ne trompe pas, ça. Quand dans une compétition, il y a des joueurs comme ça qui se révèlent au plus haut niveau. Je pense au petit Boadi, par exemple. Ou comment le meneur de jeu là, qui
0: Unai,
8: joue à Stuttgart, là, Bilal El Kanous.
0: Ah oui.
8: Je trouve
0: même
8: c'est,
0: Unai, hein, qui.
8: C'est des joueurs que je suis pas le champion allemand, mais c'est des joueurs que je connaissais pas, et je trouve que ils sont vraiment assez épatants sur cette compétition.
0: Ben, pour toi, c'est l'heure de la confirmation pour le Maroc.
2: Oui, ça peut l'être. Ils ont quand même des, même si la France est grande favorite, ils ont quand même des arguments à faire valoir. Je pense notamment pour la bataille du milieu de terrain. pense que le Maroc, au milieu de terrain, peut regarder la France droit dans les yeux. Je pense que sur certains matchs, ils ont même montré qu'ils avaient la capacité peut-être de dominer une équipe comme la France au milieu de terrain. Donc, c'est souvent là où les matchs se jouent. Donc, c'est pour ça que je pense qu'ils ont vraiment des arguments à faire valoir et que je serais pas surpris d'un bon résultat. Ça va être un match ouvert. Hein. J'ai pas de... Honnêtement, là, pour le coup, j'aurais pas de
0: pronostic. Vraiment, tu penses que ça peut être un match équilibré?
2: Je pense que ça peut être un match équilibré. On les a vus tenir tête au Brésil. Alors, le Brésil, c'est ce que...
0: Qui ne ressemble plus au Brésil.
2: C'est plus le grand Brésil, mais avec des joueurs qui jouent dans des grands clubs européens. Donc, moi, je pense vraiment que ça va être un match ouvert et que...
0: Tout est possible
2: et il pourrait bien nous surprendre.
0: À toi, Karim.
5: Alors, moi, je dirais, oui, c'est une confirmation. On voit ce que fait le Maroc de ces dernières années. C'est une équipe qui est sur une pente ascendante dans le jeu, sur les résultats, sur le contenu, sur ce qu'ils font. Et aujourd'hui, je trouve, moi, c'est bien qu'ils soient plutôt face à la France. Ce n'est pas forcément le gain du match derrière, parce que le football n'est pas une science exacte. Ils peuvent gagner, ils peuvent perdre. La France aussi, face au Maroc, il n'y a pas de sujet là-dessus. Mais surtout, ça va être pouvoir les positionner aussi. Se dire, ben voilà, on joue un finesse de Coupe du Monde, on joue un gagnant de la Coupe du Monde. Bah aujourd'hui, au-delà du résultat, c'est une confirmation sur ce qu'ils sont aujourd'hui en train de montrer.
0: Ils ont progressé aussi depuis 2022.
5: Sur ce qu'ils sont en train de montrer. Donc moi,
0: l'optique aussi de 2030.
5: Oui, c'est pour ça que pour moi, c'est une confirmation, mais ça peut être aussi une révélation ou une confirmation qu'ils sont sur le bon chemin. C'est-à-dire que si demain, on tient tête à l'équipe de France, même si on perd, on a pris le bon chemin.
2: Ça, ils l'ont déjà fait en 2022.
1: Afrique. En Afrique, ce n'est pas aussi évident que ça. S'ils perdent en quart de finale, pour eux, c'est regresser.
5: Non, là-dessus, oui, je suis d'accord avec toi. Mais le révélateur, jouer l'équipe de France peut être un bon indicateur sur comment on se positionne. Comme vous, vous êtes entraîneur. Des fois, quand vous jouez une équipe qui est 3-4 divisions au-dessus, vous les tenez, même si vous perdez d'un zéro, bah, finalement, tu vas dire, bah, le projet que j'ai mis en place, bah, finalement, il est cohérent, il tient bien la route parce que j'ai été jouer à une équipe qui est au-dessus et finalement, ça confirme ce qu'on est en train de mettre en place.
1: Je comprends ce que tu dis, mais ils se sont fait éliminer
2: par la France.
1: Ils se sont fait éliminer par la France 2-0. Il suffit qu'ils perdent encore. Ils diront, voilà, on n'a pas encore franchi le cap. Et souvent, en Afrique, c'est le résultat qui compte. Et malheureusement, ils retiendront qu'ils se sont fait éliminer en quart de finale.
5: C'est pour ça que ça peut être une confirmation.
6: Il
5: n'y
6: a pas que le résultat non plus.
5: C'est le contenu.
6: C'est le 2-0 la dernière fois, il y avait pas eu trop de suspense. Ouais. Si cette fois-ci, il y a plus de suspense, si c'est un match référence pour le Maroc, qui fait date,
1: je pense qu'il y avait moins de suspense.
6: On en parlera toujours.
0: C'était plus serré la dernière fois. Moins de suspense pour ce match qui nous attend jeudi, parce que du côté du Maroc, il y a quand même l'absence de deux pièces maîtresses, Sebari et Riyad, aussi bien en attaque qu'en défense. Ça peut se jouer là-dessus aussi.
5: Non, mais ça va. C'est des éléments. Après, quand on les a vus aussi jouer là.
2: Non, mais après, c'est vrai que l'absence de Saïbari, c'est le plus dommageable parce que c'est peut-être leur secteur le moins...
0: Fourni.
2: Voilà, le moins fourni. Mais après...
0: Et derrière, Riyad, il n'a pas été remplacé au dernier match. Hein. Vous me dites si je me trompe, mais ce n'était pas la sécurité sociale.
2: Il faut avoir à ce niveau-là.
5: Quand tu vois le trou de la sécurité sociale en France, ça va être...
0: Non, pas de politique. Pour terminer, messieurs, parce qu'on arrive déjà à la fin, et Jean-Gabriel en a parlé, c'est vrai qu'il y a un joyau du côté du Maroc, Bouadi, mais est-ce qu'il y a un autre joueur peut-être qui vous a choqué durant cette compétition, côté marocain, Mohamed?
1: Bounou,
0: le gardien. Ah,
1: c'est lui qui les sauve contre les Pays-Bas. Il les sauve contre le Canada aussi, il faut se rappeler les actions que le Canada a, et qu'il les sort, donc pour moi, oui, avoir un bon gardien dans une équipe, c'est...
0: Ça peut servir.
1: Hein. Et donc, il confirme, il y a 4 ans, ce qu'on pensait de lui.
0: Jean-Gab, en plus de Bouadi, tu as un autre joueur...
6: Bilal El-Khanoussi.
0: Exact, sur le côté.
6: Ouais.
0: Ben
2: Moi, je dirais Mazraoui.
0: Mazraoui.
2: Ouais, parce que...
0: Latéral gauche.
2: Ouais, parce que justement, déjà...
0: Qui n'est pas vraiment un latéral.
2: Qui n'est pas un latéral gauche. donc, qui joue faux pied, qui est quand même un joueur dont on attend beaucoup depuis plusieurs années, depuis l'Ajax, et qui n'a pas forcément convaincu en club, au Bayern, etc.
0: Là, il était à Manchester. Non
2: United, au Bayern, etc. Là, partout où il est passé.
1: Comme Ouani, d'ailleurs.
2: Comment?
1: Comme Ouani, qui est passé par Marseille.
2: C'est
6: pas le même joueur.
0: Dès qu'il porte le maillot...
2: Dès qu'il porte la sélection, c'est un autre joueur, et c'est vrai que c'est étonnant. C'est étonnant parce qu'on ne les attend pas à ce niveau-là.
0: Karim, un joueur à surveiller?
5: Ounani. Il est présent dans les bonnes zones au bon moment. Le jeu sans ballon, il est aussi extraordinaire. Il met les deux buts, comme on disait. Il est passé par Marseille, on ne lui a pas fait confiance. Aujourd'hui, il joue avec insouciance. Et tu le sens, il est comme le petit
0: Boadier. Il avait déjà été comme ça en 2020.
5: Il est libéré. Et ils ont le sourire. Moi, il m'impressionne. Il m'impressionne par rapport à ce que j'ai pu voir à Marseille. On ne lui a pas donné sa chance non plus. Moi, c'est le joueur qui me...
0: Parce qu'il ne jouait pas au même poste.
2: Depuis 4 ans, on l'attend. Et voilà, il s'est réveillé en 2022, 2026. Il a besoin de la tunique du Maroc pour...
0: Exactement, en fait...
5: la confirmation, ça sera la France.
0: On verra en 2030. En tout cas, merci messieurs, c'était très intéressant. L'heure est déjà passée, merci, c'est Farid. Déjà terminé. Chers auditeurs, auditrices, j'espère que l'émission vous a plu. N'hésitez pas à l'écouter en podcast. Merci à Axel pour la technique. Continuez à vous abonner sur les réseaux sociaux. Pour ma part, je vous donne rendez-vous la semaine prochaine. Et n'oubliez pas, surtout, prenez soin de vous. Et n'oubliez pas, le football, ce n'est que du plaisir. Ciao.

0: 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Il est 13h.
1: Bonjour à tous. À la une ce midi, Emmanuel Macron, sain et sauf, actuellement en déplacement en Syrie. Le président de la République est en sécurité au sein du palais présidentiel à Damas. Une explosion a retenti ce matin à proximité de l'hôtel où il était. L'explosion a eu lieu une heure après son départ. Au moins 18 personnes ont été blessées, dont 4 policiers, annonce le ministère de l'Intérieur syrien. Bilan provisoire. En France, l'incendie de Trévillac dans les Pyrénées-Orientales n'est toujours pas fixé. Près de 5000 hectares ont brûlé. Plus de 12 000 personnes ont été évacuées. Les flammes n'ont pas progressé la nuit dernière. Les pompiers restent mobilisés. Décision attendue pour Marine Le Pen. La Cour d'appel de Paris rend son verdict dans l'affaire des assistants parlementaires européens du Rassemblement national. En cas d'inéligibilité confirmée, Jordan Bardella pourrait devenir le candidat du parti pour la présidentielle de 2027. Il se dit prêt et serein. L'enquête sur l'assassinat de Mehdi Kessassi progresse à Marseille. 4 nouveaux suspects de 20 à 25 ans ont été mis en examen et placés en détention provisoire. Ils sont poursuivis notamment pour meurtre en bande organisée. Au total, 11 personnes sont désormais mises en examen dans ce dossier. La principale suspecte de l'attaque au colis piégé contre l'oligarque ukrainien à Monaco, retrouvée morte près de Kiev. Elle était recherchée par Interpol. Elle aurait été tuée par balle, selon la presse ukrainienne. 2 suspects ont déjà été arrêtés dans sa mort, dont un officier des services de renseignement ukrainien. Le gouvernement muscle sa lutte contre le racisme, l'antisémitisme et les discriminations. Un nouveau plan de 55 mesures a été présenté, Julie Pierre.
2: Oui, et l'idée, c'est de mieux prévenir les actes racistes, mieux accompagner les victimes et renforcer les sanctions. Le gouvernement mise pour ça sur une formation renforcée des chefs d'établissement, des inspecteurs et des futurs enseignants. Il compte aussi faire passer de 500 000 à 800 000 le nombre d'élèves qui visiteront tous les ans des lieux de mémoire. Les forces de l'ordre sont également concernées. Les policiers et les gendarmes bénéficieront de nouvelles formations. Un guide doit par exemple faciliter le dépôt de plaintes des victimes. Le plan prévoit aussi le développement de stages de citoyenneté dans des lieux de mémoire pour les auteurs de propos racistes, des campagnes de testing à l'embauche tous les 2 ans pour détecter les discriminations, mais aussi un référentiel de formation pour les professionnels de l'immobilier, par exemple.
1: Merci Julie pour ces précisions. On termine par du sport et du cyclisme. La 4e étape aujourd'hui sur le Tour de France entre Carcassonne et Foix, 182 km avec 4 cols à franchir. Départ à 13h10, arrivée prévue entre 17h20 et 17h30. Belle journée à tous.
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0: 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Il est 14h.
1: Bonjour à tous. L'essentiel de l'actualité, le bilan provisoire fait état de 18 blessés, dont 4 policiers, selon les autorités syriennes. Concernant les explosions qui ont retenti aujourd'hui à proximité de l'hôtel où Emmanuel Macron avait passé la nuit lors de sa visite officielle. Malgré cet incident, la visite du président français se poursuit. Il est actuellement au palais présidentiel pour un entretien avec son homologue syrien. La chaleur qui touche de nouveau le pays, pour la troisième fois en 6 semaines, les températures s'envolent et 61 départements sont placés en vigilance orange par Météo France. La chaleur gagne du terrain, de l'ouest jusqu'au nord et à l'est du pays, avec des températures particulièrement élevées attendues dans les prochains jours. Les autorités appellent à la vigilance. Un réseau de faux préservatifs a été démantelé en Europe. Plus de 200 000 préservatifs contrefaits en provenance de Chine avaient été importés en étant déclarés comme de simples jouets pour éviter les contrôles. Les produits ont été saisis dans plusieurs pays européens. Et puis en cyclisme, 4e étape du Tour de France aujourd'hui, au programme 182 km entre Carcassonne et Foix. Une étape vallonnée avec 4 cols à franchir. Arrivée prévue entre 17h20 et 17h30. C'est le Slovène Tadej Pogačar, vainqueur hier, qui est le nouveau porteur du maillot jaune.
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3: À l'honneur cette semaine, Purity Ring. Un duo formé en 2010 composé de Corinne et MJ qui veut s'ancrer dans le paysage de la pop électro. Ils construisent un monde qui leur est propre avec des albums autoproduits immersifs et en concevant des expériences visuelles révolutionnaires pour leur spectacle. En témoigne leur single « Place of My Own » qu'on vous propose de découvrir tout de suite sur l'antenne de RGB.

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4: Bonjour à tous. L'essentiel de l'actualité. Marine Le Pen a été condamnée à 3 ans de prison, dont un an ferme sous bracelet électronique et 15 mois d'inéligibilité. Sa culpabilité est confirmée en appel dans l'affaire des assistants parlementaires européens du FN. Elle reste éligible à l'élection présidentielle, même si elle a déjà indiqué qu'elle ne souhaitait pas faire campagne sous bracelet électronique. Marine Le Pen va prendre la parole ce soir sur TF1. Le taux de réussite provisoire au bac atteint 85,5%. Plus de 620 000 lycéens décrochent leur diplôme dès le premier groupe d'épreuves. Pour les candidats ayant obtenu entre 8 et 10 de moyenne, les oraux de rattrapage se dérouleront jusqu'à vendredi. En dessous de 8 sur 20, aucun rattrapage n'est possible. Le gouvernement serre un peu plus la vis sur les dépenses publiques. Après un premier gel de 6 milliards d'euros annoncé en avril, 3 milliards d'euros supplémentaires de crédits sont gelés. Objectif, tenter de ramener le déficit public à 5% du PIB cette année, même si l'exécutif reconnaît que la cible sera difficile à atteindre. Enfin au tennis, place au quart de finale de Wimbledon, un duel 100% américain chez les dames, avec Jessica Pegula face à Coco Gauff en ce moment. Et chez les hommes, le match entre Yannick Sinner contre l'allemand Jan Lennard Struff.
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0: 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Il est 16h.
1: Bonjour à tous, l'essentiel de l'actualité. Marine Le Pen a été condamnée à 3 ans de prison, dont un enferme sous bracelet électronique et 15 mois d'inéligibilité. Sa culpabilité est confirmée en appel dans l'affaire des assistants parlementaires européens du FN. Elle reste éligible à l'élection présidentielle, même si elle a déjà indiqué qu'elle ne souhaitait pas faire campagne sous bracelet électronique. Marine Le Pen va prendre la parole ce soir sur TF1. Le taux de réussite provisoire au bac atteint 85,5%. Plus de 620 000 lycéens décrochent leur diplôme dès le premier groupe d'épreuves. Pour les candidats ayant obtenu entre 8 et 10 de moyenne, les oraux de rattrapage se dérouleront jusqu'à vendredi. En dessous de 8 sur 20, aucun rattrapage n'est possible. Le gouvernement serre un peu plus la vis sur les dépenses publiques. Après un premier gel de 6 milliards d'euros annoncé en avril, 3 milliards d'euros supplémentaires de crédits sont gelés. Objectif, tenter de ramener le déficit public à 5% du PIB cette année, même si l'exécutif reconnaît que la cible sera difficile à atteindre. Enfin, en tennis, place au quart de finale de Wimbledon, un duel 100% américain chez les dames, avec Jessica Pegula face à Coco Gauff en ce moment. Et chez les hommes, le match entre Yannick Sinner contre l'allemand Jan Lennard Struff. 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
4: Il y a un collectionneur un jour qui me disait, oui vous comprenez, qui après s'est séparé d'une collection art décoratif très importante, m'a dit, voilà maintenant je m'intéresse à autre chose, et je lui ai posé cette question, je lui ai dit, mais vous n'êtes pas, c'est un peu décevant, vous n'avez pas un mal-être à ne plus vivre avec ces objets qui vous ont entouré pendant tant d'années? Et sa réponse a été la suivante, il m'a dit, vous savez, au fond, je suis devenu quasiment un spécialiste de la période, j'ai acheté beaucoup de mobilier, beaucoup d'objets art déco, je les connais, j'ai vécu avec ces objets, je m'en suis séparé, mais ils m'appartiennent toujours, puisque je les ai eus en ma possession, j'ai vécu avec, je les ai utilisés au quotidien, donc ils m'appartiennent à jamais. Maintenant j'ai une passion autre, je suis passé à autre chose, et je m'y intéresse de la même manière, en me documentant très précisément, en achetant énormément de livres, pour être au fond un érudit du domaine, et voilà, donc il y a des exemples fameux de donations qui ont été faites au musée, notamment une donation qui a été faite il y a quelques années au musée national, où le collectionneur a décidé, a souhaité, c'était une exigence, que son nom ne soit pas cité. Donc c'est pas du tout, si vous voulez, l'ego du collectionneur, là c'est au fond l'idée même de la collection, c'est-à-dire que le devenir et le futur de la collection s'inscrit dans le présent, de se dire je constitue cette collection, je sais pourquoi je la constitue, mais au fond que va-t-elle devenir, parce que en l'occurrence là il me disait que ses enfants avaient un intérêt aux objets, mais que c'était aussi sans doute c'était pas un cadeau à leur faire que de laisser une telle collection, parce que il faut qu'elle vive, il faut que d'autres personnes peut-être puissent en profiter, c'est-à-dire l'idée est-ce d'en faire des dépôts dans des musées, de faire une donation à un musée, mais l'idée de la donation implique donc l'idée de se mettre en avant, donc le collectionneur n'a pas forcément envie de le faire. Donc au fond c'est plus complexe qu'on ne l'imagine.

0: Elle est éclatée la soirée là, non?
1: Après, on est pas obligé d'y aller si tu veux.
0: Ouais, tu les connais tous ou pas? Non, tu connais personne?
1: C'est bon.
0: Ok. On va boire un verre quand même.
2: Vas-y, ok.

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1: À l'honneur cette semaine, Purity Ring. Un duo formé en 2010 composé de Corinne et MJ qui veut s'ancrer dans le paysage de la pop électro. Ils construisent un monde qui leur est propre avec des albums autoproduits immersifs et en concevant des expériences visuelles révolutionnaires pour leur spectacle. En témoigne leur single « Place of My Own » qu'on vous propose de découvrir tout de suite sur l'antenne de RGB.

0: Purity Ring et leur single Place of My Own, c'était à l'instant sur l'antenne de RGB. Un single extrait de leur nouvel album éponyme, Purity Ring, disponible depuis le 26 septembre. Le duo annonce une prochaine ère musicale autoproduite dans la lignée de leur vision qui semble vaste et sans contrainte. 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
1: 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Il est 17h.
3: Bonjour à tous. L'essentiel de l'actualité. Marine Le Pen a été condamnée à 3 ans de prison, dont un enferme sous bracelet électronique et 15 mois d'inéligibilité. Sa culpabilité est confirmée en appel dans l'affaire des assistants parlementaires européens du FN. Elle reste éligible à l'élection présidentielle, même si elle a déjà indiqué qu'elle ne souhaitait pas faire campagne sous bracelet électronique. Marine Le Pen va prendre la parole ce soir sur TF1. Le taux de réussite provisoire au bac atteint 85,5%. Plus de 620 000 lycéens décrochent leur diplôme dès le premier groupe d'épreuves. Pour les candidats ayant obtenu entre 8 et 10 de moyenne, les oraux de rattrapage se dérouleront jusqu'à vendredi. En dessous de 8 sur 20, aucun rattrapage n'est possible. Le gouvernement serre un peu plus la vis sur les dépenses publiques. Après un premier gel de 6 milliards d'euros annoncé en avril, 3 milliards d'euros supplémentaires de crédits sont gelés. Objectif, tenter de ramener le déficit public à 5% du PIB cette année, même si l'exécutif reconnaît que la cible sera difficile à atteindre. Enfin, en tennis, place au quart de finale de Wimbledon. Un duel 100% américain chez les dames, avec Jessica Pegula face à Coco Gauff en ce moment. Et chez les hommes, le match entre Yannick Sinner contre l'allemand Jan Lennard Struff.
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2: Nous sommes aujourd'hui le 1er juillet, c'est le jour d'anniversaire de l'un des plus grands noms de l'athlétisme de l'histoire. L'américain Carl Lewis est né le 1er juillet 1961, 9 fois champion olympique en sprint et en saut en longueur. Il a aussi décroché 8 titres mondiaux, laissant échapper notamment un de ses titres en 1991. Retour sur cette date marquante dans la carrière de Carl Lewis. Trois décennies, voilà maintenant plus de 30 ans que le record du monde du saut en longueur tient bon. Battu par un certain Mike Powell à l'été 91, au final d'une âpre bataille avec un certain Carl Lewis lors des mondiaux d'athlétisme de Tokyo. Retour sur ce mano à mano entre Américains vécus dans les lumières d'un soir au pays du soleil levant. Nous sommes le 30 août 1991, sur le sautoir en longueur du stade olympique de Tokyo, deux sacrés bonhommes s'affrontent, Carl Lewis invaincu en concours depuis maintenant 10 ans et Mike Powell, né le 10 novembre 1963, qui talonne le champion olympique de très très près. La météo est changeante ce jour-là dans la capitale japonaise, le vent joue avec les nerfs des participants à la finale mondiale. Avec un premier essai mesuré à 8,68 m, Carl Lewis met presque tout le monde d'accord, seul Powell va le suivre avec un bond à 8,54 m lors de sa deuxième tentative. À son quatrième essai, Carl Lewis bondit à 8,91 m. Il croit rêver, le king du sautoir, il vient de battre là d'un centimètre le mythique 8,90 m de Bob Beamon, record du monde établi 23 ans plus tôt lors des Jeux Olympiques. Mais que nenni, le vent lui est trop favorable, au-delà des 2 mètres par seconde, limite d'homologation du record du monde. Qu'importe, Lewis est en tête, mais quand soudain, Powell à son cinquième essai, s'éjecte de la planche à 8,95 m. Premier réflexe, un regard sur l'anémomètre, un vent favorable de 0,3 m par seconde. Ça y est, Mike Powell vient tout simplement de plier le concours à sa pénultième tentative. Carl Lewis ne pourra pas, à son sixième et dernier essai, venir effacer cette première défaite en près d'une décennie et laver cet affront de voir ce record du monde qu'il espérait tant atterrir dans les chaussures de son rival, champion et désormais recordman du monde. Allez, nous, on se retrouve demain pour d'autres histoires d'un jour et on va parler d'un autre grand nom, cette fois-ci d'un certain Eddy Merckx. Ce sera pour d'autres histoires d'un jour avec Mémoire Sport.
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2: Aujourd'hui, nous sommes le 4 juin, nous allons parler d'un escrimeur français de renom. L'escrimeur français Jean-Claude Magnan est né le 4 juin 1941. Champion de France de fleuret à multiples reprises, le 14 octobre 1964, à Tokyo, celui qui participe à ses deuxièmes Olympiades va vivre une drôle de finale olympique de fleuret. Opposé au Polonais Egon Franke, Jean-Claude peut apporter au contingent tricolore sa toute première breloque dorée de ses Jeux en terre nippone. Bien en jambes, sûr de sa force, Magnan est à l'attaque à de nombreux tours. Par deux fois, il touche inévitablement son adversaire, mais les lampions ne s'allument pas. Mais le match est serré et c'est Franke qui s'imposera finalement 5 touches à 4. Magnan prend donc l'argent. Pas le temps d'être déçu, deux jours plus tard, il faut aller chercher la médaille de bronze avec l'équipe de France de fleuret. L'or, il le touchera justement en équipe 4 ans plus tard à Mexico. En 1972, revoilà le bronze en équipe, mais surtout une édition à Munich qui restera certainement gravée dans sa mémoire, lui qui aura la lourde tâche de porter l'étendard tricolore dans le stade olympique bavarois. En effet, il est le porte-drapeau de la délégation française lors de la cérémonie d'ouverture des Jeux olympiques de Munich. Quelques décennies plus tard, il aura l'occasion de vivre les épopées olympiques à Atlanta en 1996, de sa fille Clotilde, elle aussi fleurettiste, et de son neveu, un certain Jean Galfione. Allez, on se retrouve demain. Demain, nous consacrerons donc notre portrait du jour à un très grand joueur de la petite balle jaune. Mais pour en savoir un peu plus, rendez-vous demain, même heure, même endroit, pour d'autres histoires d'un jour, avec Mémoire Sport.

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Bonjour le Val d'Oise, bonjour le reste du monde. Si vous espériez une émission pleine de guimauve et de nostalgie larmoyante, vous vous êtes trompé de fréquence. Bienvenue sur RGB 99.2. Ajustez vos rétroviseurs, nous sommes le mardi 7 juillet 1992. Ambiance de l'époque, les automobilistes français découvrent depuis exactement 6 jours une invention diabolique de l'État, le permis à points. Un capital de 12 points que tout le monde s'apprête à dilapider sur la 15. À la télévision, les intellos se réjouissent de la naissance d'une chaîne franco-allemande appelée Arte, pendant que le reste de la population s'abrutit devant le juste prix de Patrick Roy. Mais pour commencer ce mardi sous le signe de l'efficacité froide, on s'écoute le groupe de rock qui a décidé que la douceur était une maladie, Rage Against the Machine.

Nous sommes donc le mardi 7 juillet 1992. Si vous cherchez de l'exotisme dans le Val d'Oise ce matin-là, n'allez pas à Courdimanche. Le parc d'attractions Mirapolis et sa statue géante de Gargantua ont définitivement fermé leurs portes au public. Le site est un cimetière de plastique et de rêves immobiliers foireux pour la plus grande joie des corbeaux locaux. Du côté de Cergy-Saint-Christophe, l'heure est au triomphalisme technologique. La gare et son immense horloge, soi-disant la plus grande d'Europe, parce qu'on aime complexer les autres départements, tourne à plein régime. Même si les murs sentent encore le plâtre frais et la peinture low cost, les ados du coin privés du parc d'attractions se traînent en bande dans les rayons du tout nouveau magasin de disques du Grand Centre pour s'acheter des cassettes de rap américain. Car en ce mois de juillet 1992, le son des ghettos de New York s'installe confortablement dans les pavillons d'Erani et de Jules Moutier grâce à un duo de producteurs de génie, Pete Rock et Seal Smooth.

Derrière les statistiques économiques de la préfecture, ce mardi 7 juillet 1992 est un jour de deuil pour la patience humaine. La ligne du RER A, le cordon ombilical qui relie notre cher département à la capitale, subit une série de pannes de signalisation à répétition, combinées à une grève perlée des conducteurs. Des milliers de salariés du Val-d'Oise, entassés dans des wagons sans climatisation par 28 degrés, découvrent les joies de la déshydratation solidaire entre les gares de Conflans, fin d'Oise, et de Neuville, Université. Une tragédie quotidienne qui rappelle que la modernité des transports franciliens est un concept purement théorique. Pour rendre hommage à ces héros du quotidien qui ont sacrifié leur dignité et leur fraîcheur corporelle dans les rames de la SNCF ce jour-là, on se tourne vers une musique qui transpire la sueur, la poussière et la résignation. La voix d'un bluesman blanc magnifique qui savait chanter la misère urbaine avec un cynisme parfait. Tom Waits sur RGB.

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On termine notre calvaire en 1992 par un désastre vestimentaire qui a ravagé les plages de l'Oise et les terrasses de l'Isle-Adam cet été-là. Les vêtements hypercolores. Vous savez, ces t-shirts et ces shorts magiques censés changer de couleur avec la chaleur corporelle. En ce mardi 7 juillet 1992, des centaines de jeunes du 95 se promènent avec des t-shirts violets qui deviennent roses sous les aisselles dès qu'ils font trois pas au soleil. Le summum de la technologie textile pour afficher ses auréoles de transpiration en public. Une arnaque marketing géniale qui s'est évaporée en un été, tout comme nos illusions. Heureusement, pour oublier que vous ressembliez à un mood ring géant, il restait le rock de Seattle qui, cette année-là, envoyait ses dernières cartouches avant de devenir commercial. Pearl Jam sur le 99.2.

Voilà pour notre autopsie du mardi 7 juillet 1992, entre les ruines de Mirapolis, la sueur du RER A et les t-shirts thermoréactifs de Leval d'Oise d'il y a 30 ans n'était pas plus rose qu'aujourd'hui. Mais il avait au moins une bonne bande son. Demain, on change d'année pour voir si c'était pire. Restez branchés sur RGB 99.2, ne perdez pas vos poids sur la route et surtout, prenez soin de vous.

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2: 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Des millions de Français ne connaissent pas leurs droits. Je suis Sabrina Gapteni, avocate et fondatrice d'Avocats Justes, le réseau d'avocats qui vous accompagne pour un monde plus juste. Aujourd'hui, nous allons parler de licenciement. Cette sanction disciplinaire que peut prendre un employeur pour sanctionner un salarié. Il s'agit de la sanction la plus élevée, qui permet d'évincer ce salarié. Sachez que cette sanction ne doit être prise qu'en dernier recours, après que le salarié ait, par exemple, été sanctionné d'un blâme, d'un avertissement ou d'une mise à pied disciplinaire. Dans les faits, et on ne peut que le regretter, de nombreux employeurs décident de licencier leurs salariés sans avoir vérifié que cette règle a bel et bien été respectée. En tant qu'avocat, dans nos dossiers, nous vérifions le passé disciplinaire du salarié concerné pour vérifier si oui ou non cette précieuse règle a été respectée. Car au-delà de la nature de ce qui peut être reproché au salarié, c'est un élément qui peut être en sa faveur pour qualifier le licenciement comme étant disproportionné. Restez à l'écoute des prochains épisodes pour mieux connaître vos droits. 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

0: Bonsoir à tous, bienvenue dans la 74e émission Écoutez, il n'y a rien à voir, une promenade sonore et culturelle proposée par
1: Philippe Rimbaud
0: et Fabienne Louis
1: pour voyager ensemble dans les arts et par les mots.
0: Notre rendez-vous sera consacré ce soir au sculpteur Étienne Martin, 1913-1995, rêveur intempestif de la matière et de la forme.
1: Suivi d'une interview de Judith Chavanne, poète et professeure de français au collège Frania Eisenbach à Verlande de Menucourt.

0: Et à nos côtés, pour nous accompagner dans cette évasion, Fabienne et sa chronique tant attendue, qui ce soir ne mégote pas sur les mégots. Bonsoir Fabienne.
1: Eh bien, bonsoir Philippe. Bonsoir à tous. Bienvenue sur Radio RGB 99.2 FM et bienvenue dans un monde sans images et pourtant empli d'imaginaire.

0: Connu comme un sculpteur singulier, majeur de son temps, dont l'œuvre est visible aujourd'hui dans de nombreux musées français et étrangers, Étienne Martin, 1913-1995, reste un artiste à découvrir.
1: Et à redécouvrir.
0: Qui continue à résister aux tentatives hâtives de l'enfermer dans un courant esthétique établi et qui ne cesse de nous surprendre et de nous enchanter. Et ben je vais tout recommencer parce que voilà, blablabla, ça ne me va pas du tout. Connu comme un sculpteur singulier majeur de son temps, dont l'œuvre est visible aujourd'hui dans de nombreux musées français et étrangers, Étienne Martin, 1913-1995, reste un artiste à découvrir
1: et à redécouvrir,
0: qui continue à résister aux tentatives hâtives de l'enfermer dans un courant esthétique établi et qui ne cesse de nous surprendre et de nous enchanter par l'inventivité et la vastitude de son univers. Tout en étant de son époque,
1: mais fondamentalement libre et indépendant,
0: ce rêveur intempestif de la matière,
1: bois, plâtre, fil de fer, tissu, cordes, bronze, matériaux récupérés, papier,
0: intempestif aussi de la forme, a pratiqué un art qui était en fin de compte autre et plus qu'une sculpture.
1: Il dessinait,
0: tissait,
1: nouait,
0: liait,
1: composait,
0: architecturait l'objet de sa pensée, de son désir.
1: Construit par le travail de l'imaginaire, en contact avec le réel, allant parfois jusqu'au fantastique.
0: Ainsi, l'auteur des Demeures,
1: éternel habitant de l'enfance,
0: passionné de littérature et de textes mystiques et ésotériques, cherchait constamment le trait d'union entre le passé et le présent,
1: l'origine et la mémoire,
0: l'homme et l'univers,
1: le réel et l'imaginaire,
0: le tangible et l'intangible,
1: le ciel et la terre. Par cette quête, donc, Étienne Martin a ouvert un nouvel horizon au domaine de la sculpture, au-delà de la distinction entre l'art dit traditionnel et l'art dit moderne, en essayant d'y trouver
0: une jonction
1: inlassablement.
2: Alors, qui est Étienne Martin ? Étienne Martin est une figure majeure de la sculpture moderne française. Son œuvre, profondément spirituelle et empreinte de mysticisme, s'inscrit dans un dialogue entre abstraction et évocation symbolique. Originaire de L'Oriol dans la Drôme, il intègre en 1929 l'École des Beaux-Arts de Lyon, où il suit un enseignement académique rigoureux, tout en étant influencé par ses rencontres et ses découvertes artistiques. C'est d'ailleurs dans cette ville qu'il fait la connaissance de François Staly, Philibert Charin et Jean Berthold, avec qui il partagera une réflexion profonde sur la sculpture et la peinture.
0: Avez-vous déjà vu un lapin fusil ?
1: Non, mais quelle drôle d'idée !
0: Eh bien, Étienne Martin l'a fait.
1: C'est-à-dire ?
0: C'est-à-dire qu'il a créé une sculpture dénommée le lapin fusil.
1: Mais ça ressemble à quoi ?
0: Eh bien, c'est un objet étrange.
1: Oui, c'est vrai. Au premier abord, le lapin-fusil d'Étienne Martin ne ressemble pas vraiment à un lapin, ni même à un fusil.
0: En fait, c'est un morceau de bois de 73,5 cm de long, présenté à l'horizontale, suspendu en deux points par une cordelette à un crochet.
1: Et son fuselage est peint dans une alternance de bleu roi et de blanc, tirant parfois sur le gris.

0: Le lapin fusil d'Étienne Martin est une sculpture réalisée vers 1970, un bois peint de 28 cm de large, 73,5 cm de long et 26 cm d'épaisseur.
1: Le bois est noueux, fidèle à la branche de poirier dont il est issu.
0: De cette branche, mère, partent
1: à différents niveaux
0: plusieurs autres branches de sections plus petites qui ont été coupées à très courte distance de cette dernière et arrondies à leurs extrémités par ponçage.
1: Le lapin fusil est un morceau de bois torturé,
0: déséquilibré,
1: marqué par le temps à travers de douces bosses et des sillons légers.
0: Et dont la section va décroissante d'une extrémité à l'autre,
1: à la manière d'un cône allongé.
0: Cela lui donne la forme aérodynamique d'un bolide de course, dont le carénage serait habillé de sections bleues et blanches. Avec un peu d'imagination, on pourrait même le comparer à un dragster.
1: Oui, une fusée.
0: Avec à l'arrière le volume plus imposant du moteur et des tuyères.
1: Et à l'avant, le nez plus fin de la cabine de pilotage.

0: Ben, c'est bien gentil tout ça, mais le dragster et la fusée, mais il est où le lapin fusil, lui ?
1: Ah, patience, patience.
0: Ben, et donc ?
1: Allez, pour le côté fusil, il faut transposer notre bois bolide en arme de chasse. Ainsi, le bloc moteur et les pots d'échappement de notre dragster fusée de tout à l'heure deviendraient...
0: Toujours dans notre imagination fertile.
1: La crosse et la gâchette, ou la gâchette, pardon, d'un revolver, d'un fusil, et son capot longiligne...
0: Au reflet bleu acier.
1: Eux se transformeraient, lui se transformerait en redoutable canon d'un Browning ou d'un Beretta.
0: Bon, qui plus est, rappelons qu'une cordelette vient s'enrouler aux deux extrémités du bois arme.
1: Sur le canon et sur la crosse.
0: Ce qui permet à l'artiste de le suspendre à un crochet.
1: Et c'est justement ce que ferait un chasseur pour son fusil au-dessus de sa cheminée.

0: Le lapin fusil d'Étienne Martin est donc toujours un bois peint de 28 cm de large, 73 de long, 26 d'épaisseur.
1: Côté lapin, il faut se laisser guider à nouveau par notre instinct.
0: Celui du chasseur.
1: Et notre imaginaire. Et ce sont bien le profil fuselé de l'objet d'art et de départ de branches de ce bois d'arbre fruitier.
0: Peint par intermittence d'une roche blanche.
1: Qui pourrait nous faire penser à un animal bondissant et rapide. Un lapin, par exemple. Côté fusil, côté lapin, par le titre que l'artiste a donné à son œuvre.
0: Le lapin fusil, un mot valise tout à fait anodin.
1: Il nous met face à un véritable paradoxe.
0: Peut-on concevoir une chose qui soit à la fois une arme et sa cible confondue?
1: Un animal et un objet.
0: Un lapin et le fusil qui veut lui ôter la vie.
1: Et une victime et l'arme qui a servi à la tuer.
0: Voici donc que l'œuvre d'Étienne Martin ouvre un débat contradictoire et nous oblige à prendre position tour à tour pour défendre soit le lapin, soit le chasseur. Mais peut-être veut-il nous proposer d'aller plus loin encore en nous exposant deux pistes de réflexion.
1: Ainsi, dans leur contradiction, lapins et chasseurs ne sont-ils pas indéfiniment interdépendants? L'un ne pouvant exister sans l'autre.
0: Ou encore, si l'on arrivait à rapprocher suffisamment dans leur antagonisme les victimes
1: potentielles
0: et les assassins, afin qu'ils s'expliquent et se comprennent mieux
1: avant l'acte fatal,
0: eh bien peut-être y aurait-il purement et simplement annihilation simultanée de l'envie de tuer et du risque d'être privé de sa vie.
1: Oui, tout un programme.
0: Écoutons Étienne Martin lui-même, interviewé par Frédéric Mitterrand dans son émission Du côté de chez Fred du 18 octobre 1988 sur Antenne 2.
2: Étienne Martin, il y a ce terme qui revient sans cesse, qui est le terme de demeure, à propos de vos sculptures.
3: Oui, le terme de demeure est venu parce que j'étais très impressionné, n'est-ce pas, par le fait d'avoir perdu ma maison natale. Et un jour, j'ai trouvé que dans les formes que je pouvais donner, comme dans l'hommage à Lovecraft qui n'est pas là, les espaces vides, n'est-ce pas, étaient des chambres. Et partant de ces chambres, j'ai commencé à les organiser en quelque sorte, d'une façon émotionnelle. Et alors ça a donné la première que l'on peut voir sur le quai Claude Bernard. Et puis ensuite, naturellement, il en est venu une seconde qui était habitée. Et puis il en est venu une troisième où l'on pouvait rentrer dedans, etc.
2: Il y a quelque chose chez vous qui est à la fois œcuménique, c'est-à-dire qui est pour le monde entier, et quelque chose qui est de tous les temps aussi. On a l'impression que vous avez recueilli tous les héritages et puis que vous les avez malaxés, que vous en avez fait des choses qui sont à vous. Est-ce vrai? Est-ce faux?
3: Je pense que c'est vrai. Ce serait mon ambition que ça soit tout à fait vrai. Je trouve que l'histoire de la sculpture, par exemple, ou l'histoire des arts en général, commence à la nuit, au début du monde, n'est-ce pas, au début des temps, et doit aller jusqu'au fond, et que toute querelle d'aujourd'hui, n'est-ce pas, n'a pas beaucoup d'importance, parce que, mon Dieu, tout se tient, n'est-ce pas? Et la première fois que j'ai abordé les demeures, n'est-ce pas, je voulais trouver les racines. Pourquoi est-ce que je fabriquais telle ou telle chose? Et cette exploration m'a amené à quelque chose qui peut être à quelque chose de plus universel.
1: Au fur et à mesure de ces années de création, on constate que l'œuvre d'Étienne Martin s'enrichit de façon régulière de l'apport de nouveaux matériaux et de nouvelles manières de faire.
0: En effet, l'artiste prenait l'habitude de collecter de nombreux objets pour alimenter son travail de sculpture, mais...
1: La gigantesque accumulation que constitue son atelier parisien en est la preuve spectaculaire.
0: Eh oui, mais il ne jetait manifestement jamais rien.
1: Ce qui rentrait dans ce lieu ne pouvait en sortir qu'à une seule condition, devenir sculpture. Passer du statut de matériau potentiel à celui de l'œuvre, ou du moins d'élément constitutif d'une œuvre.
0: Son travail,
1: c'est-à-dire sa vie,
0: était régi par une économie du « ça peut servir », qui l'amena avec le temps à développer une pratique de la sculpture par adjonction, où la taille directe était comme contrebalancée, enrichie par une série d'ajouts d'éléments importés,
1: bois,
0: plâtre,
1: fil de fer,
0: tissu,
1: corde,
0: bronze,
1: matériaux récupérés,
0: papier, etc.
4: Son lien avec la ville de Lyon reste fort tout au long de sa carrière, en témoignent les nombreuses œuvres conservées au Musée des Beaux-Arts de Lyon, qui détient un ensemble significatif de ses sculptures et de ses archives. Le musée a notamment reconstitué l'atelier d'Étienne Martin, permettant de mieux comprendre son processus de création et l'importance qu'il accordait aux formes organiques et à la matérialité des volumes. L'importance de Lyon dans le parcours d'Étienne Martin se reflète aussi dans l'hommage que la ville lui a rendu à travers plusieurs expositions et rétrospectives. Membre de la Nouvelle École de Paris, il est élu en 1971 à l'Académie des Beaux-Arts et dirige l'atelier de sculpture aux Beaux-Arts de Paris. Son travail est exposé dans les plus grands musées et collections internationales, consolidant de ce fait son rôle dans l'histoire de l'art moderne.
0: Heurtoir est une sculpture d'Étienne Martin, réalisée dans les années 90, en bois et bronze, de 62 cm de haut, 38 de large, 35,5 cm de profondeur.
1: Alors cette fois-ci, le titre de l'œuvre, Heurtoir, correspond bien à ce que l'artiste nous donne à observer.
0: Le support du heurtoir est constitué d'une planche usinée et vernie, d'environ 12,5 cm de large, de 5 d'épaisseur, fichée dans un socle en bois brut et maintenue verticalement par un système de vis et d'écrou.
1: Sur chaque face de la planche est fixé en partie haute un heurtoir en forme de main.
0: Vous savez, les heurtoirs, autrement appelés marteaux de porte, ces objets sculptés mobiles, souvent en bronze, qui permettaient depuis l'extérieur...
1: Bien qu'avant n'apparaissent l'électricité et puis les sonnettes...
0: qui permettaient de prévenir les occupants d'une maison de votre arrivée.
1: Pour cela, il suffisait de faire basculer le heurtoir sur son axe pour qu'il vienne frapper une plaque métallique, fixée sur le ventail d'une modeste porte d'entrée ou d'une porte cochère monumentale.

0: Le titre de l'œuvre est cependant ambigu, puisqu'il évoque un heurtoir
1: sans S,
0: alors qu'ils sont deux heurtoirs fixés de part et d'autre de la planche porte verticale.
1: Chacun d'entre eux est constitué d'une main magnifiquement sculptée, vue de dessus, comme si elle sortait sous vos yeux de la porte pour mieux la frapper.
0: Chaque main tient par ailleurs entre ses doigts un objet métallique rond, au bout d'un poignet souple et légèrement cassé, lui-même fixé sur un axe pivotant.
1: Il y a bien des différences entre ces deux mains heurtoires. L'une est beaucoup plus grande que l'autre.
0: Est-ce une main d'adulte ?
1: Et tient du bout des doigts une pomme métallique, de façon décontractée, presque négligée.
0: Alors que l'autre, au contraire,
1: une main d'enfant,
0: enserre une sphère dans sa paume de tous ses doigts repliés, comme on le ferait d'une boule de pétanque.

0: Heurtoir est une sculpture d'Étienne Martin réalisée dans les années 90 en bois et bronze de 62 cm de haut, 38 de large et 35,5 de profondeur.
1: Observer deux heurtoirs de part et d'autre d'une même porte n'est évidemment pas une chose habituelle. Le heurtoir est fait pour entrer dans une maison, rarement pour en sortir.
0: Nous retrouvons très bien là le langage symbolique du paradoxe, si cher à l'artiste, et il s'ensuit bien des interprétations possibles.
1: Eh oui, la main de l'enfant frappe à la porte de la vie pour entrer dans le monde des adultes. Celle de l'adulte toque à la porte pour retrouver son enfance.
0: Combien de portes ?
1: Éducation, initiation, épreuve.
0: Faut-il traverser pour passer du statut d'enfant à celui de femme ou d'homme épanoui ? Combien de portes ?
1: Amour, violence, travail, expérience, sagesse, spiritualité.
0: Faut-il franchir en tant qu'adulte pour ouvrir la route à la jeunesse et aux futures générations ?

0: Heurtoir est une sculpture d'Étienne Martin réalisée dans les années 90 en bois et bronze. Peut-être l'artiste aurait-il dû nous sous-titrer son œuvre « Choc des générations ».
1: Symbolisant ainsi une porte de la vie à laquelle on frappe avec vigueur pour entrer dès sa naissance.
0: Et que l'on viendra heurter le plus légèrement et le plus tard possible pour en sortir à sa mort, car nul ne peut revenir en arrière.
1: On dit qu'avant d'entrer dans la mer, une rivière tremble de peur.
0: Elle regarde en arrière le chemin qu'elle a parcouru depuis les sommets, les montagnes, la longue route sinueuse qui traverse des forêts et des villages, et voit devant elle un océan si vaste qui, pénétré, ne paraît rien d'autre que de devoir disparaître à jamais.
1: Mais il n'y a pas d'autre moyen.
0: La rivière ne peut pas revenir en arrière.
1: Et personne ne peut revenir en arrière.
0: Revenir en arrière est impossible dans l'existence.
1: La rivière a besoin de prendre le risque et d'entrer dans l'océan.
0: Ce n'est qu'en entrant dans l'océan que la peur disparaîtra. Parce que c'est alors seulement que la rivière saura qu'il ne s'agit pas de disparaître dans l'océan, mais de devenir océan.
1: Khalil Gibran.
2: Il s'agit en effet d'un véritable parcours initiatique et spirituel.

0: Son langage culturel explore des formes archaïques et intemporelles, jouant sur les contrastes entre le plein et le vide, l'ombre et la lumière.
1: Oui, vous êtes bien sur Radio RGB 99.2 FM, au cœur de l'émission.
2: Écoutez, il n'y a rien à voir.
1: Un voyage sonore qui ne manque pas d'air et encore moins d'imaginaire.
3: Qu'est-ce que vous regardez? Qu'est-ce que vous dites tous?
4: Moi je l'aime, François, t'entends? Je l'aime. Qu'est-ce que tu peux y faire?
3: Un assassin reste intéressant, un assassin!
4: Vous êtes nerveux, parce que vous êtes inquiet. Parce qu'il y a des choses qui vous échappent.
5: François!
3: Quel François? Il y a la pute, François, je connais pas!
6: Trop délicat, trop sensible.
3: C'est fini! Fini, vous entendez?
1: Un drame. Un coup de feu retentit dans un immeuble ouvrier. Un corps roule dans l'escalier. François, Jean Gabin, l'assassin, s'enferme dans sa chambre sous les combles tandis que la police fait le siège de l'immeuble et de la chambre, attendant l'aube pour donner l'assaut. François, dans ce qui pourrait bientôt être sa dernière nuit, nous fait revivre par flashbacks successifs les circonstances qui l'ont amené au crime. Voici donc une invitation à revoir « Le jour se lève », un des sommets de l'histoire du cinéma tourné en 1939 et en noir et blanc par Marcel Carné. Le film est très noir et aucun des personnages n'est vraiment complètement clair, mais c'est ce qui fait la force de ce long métrage.
2: « Tout le monde ment »,
1: dira Jacqueline Laurent.
2: « Et si je disais le contraire, eh bien, ce serait un mensonge ».
1: On remarquera aussi dans ce film d'avant-guerre que les rapports entre hommes et femmes sont étonnamment libres pour l'époque. Côté interprétation, Gabin est tout simplement magistral, Jacqueline Laurent est émouvante, Arletty est toute de gouaille et de beauté, et Jules Berry est excellent dans le rôle d'un salaud tragique. Les dialogues de Prévert sonnent justes et font souvent mouche, ne serait-ce que pour le plaisir de réentendre Arletty affirmer sans embâge à Gabin.
2: Et quoi? J'ai une gueule à faire l'amour avec des souvenirs?
1: Allez, en attendant que le jour se lève, profitons dès à présent de la chronique de Fabienne qui ne mégote pas sur les mégots.
2: Fumer tue. Jeter un mégot pollue. Non, en fait, jeter un mégot tue. Oui, les mégots. Mais je n'ai pas envie de mégoter sur le mégot aujourd'hui. Quoi de plus futile qu'un mégot pour... Vous allez me dire, franchement, il n'y a pas de quoi en faire, tout un tabac. Alors que sur la planète, il y a tant de sujets plus importants à traiter, surtout en ce moment. Franchement, c'est clair. Mais là, j'ai vraiment le mégot qui me monte au nez. Car chaque année, des agents de nettoyage sont fauchés sur la route en ramassant les mégots jetés impunément par les fenêtres de nos voitures lorsque nous circulons sur l'autoroute. Un objet d'à peine 2 cm et qui pèse 1 gramme fait perdre des vies à ceux qui les ramassent. C'est-y pas croyable? On jette nos mégots dans la nature au lieu de les écraser dans un cendrier que dispose toute voiture digne de ce nom. Des vies sont supprimées comme on écrase un mégot de cigarette dans un cendrier. Il n'y a pas de mort plus idiote, vous ne croyez pas? Cela dépasse même l'entendement. Quelle fin insensée pour ces gens écrasés comme un mégot. Ces mêmes mégots jetés dans la nature déclenchent des feux de forêt, faisant perdre la vie à des civils et à des pompiers, détruisant tout sur leur passage, ne laissant qu'un paysage de désolation lunaire. Rappelons que le jet de mégots dans la rue constitue une infraction sanctionnée de 135 euros. Et c'est peu. Et on peut pas mettre un policier derrière chaque fumeur, et encore moins dans votre voiture sur l'autoroute. Il faut donc encore insister sur ce fléau, qu'est le mégot jeté au sol. Il pollue l'environnement et son impact est désastreux. Faut-il rappeler que chaque mégot contient plus de 4000 substances toxiques qui contaminent les sols et les océans. La base du mégot est du pétrole à 80%. Il contient plus de 100 substances cancérigènes comme le goudron, le monoxyde de carbone, le formaldéhyde, le cyanure d'hydrogène, le benzène, le cadmium, la nicotine, burk. Lançons un appel aux consommateurs de tabac, aux institutions publiques, aux collectivités et aux entreprises face à ce fléau pour que chacun prenne ses responsabilités. Le rapport Mission Mégots estime entre 20 000 à 25 000 tonnes la quantité de mégots jetés dans la nature chaque année, rien qu'en France, dont une bonne partie part dans les océans. Eh bien oui, dans les égouts.

Les objectifs fixés par le cahier des charges du 7 décembre 2022 de ce rapport Mission Mégots sont d'atteindre 20% de réduction du nombre de mégots abandonnés également dans des espaces publics en 2023 par rapport à l'année 2022, 35% de réduction en 2025 et on attend 40% de réduction en 2026. Et pour cela, si on lançait la mode des cendriers de poche, pour ceux qui fument, il existe de toutes les formes, de toutes les couleurs, de toutes les matières. C'est la ouate que je préfère. C'est le cendrier de poche que je préfère. Hein. Cela peut être un cadeau à offrir, comme un goodies personnalisé avec son effigie, ou celle de votre belle-mère, ou votre nom, votre prénom, votre surnom, votre ville, votre chien. Pourquoi pas ? Mais arrêtez surtout de jeter vos mégots par terre, s'il vous plaît.

0: Bonsoir, nous sommes dans la deuxième partie de l'émission. Écoutez, il n'y a rien à voir et ce soir, nous avons la chance d'avoir en studio Judith Chavanne. Alors Judith, elle est poète, professeure de français au collège, pour ceux qui le connaissent, Frania Eisenbach, je ne sais pas, je le dis bien, à Verlande, de Menucourt. Je le dis bien ?
1: Moi, je dis Eisenbach, mais ouais. Voilà. Je ne sais pas.
0: En bonne allemande que nous sommes.
1: Oui, c'est ça.
0: Ou en bonne allemande que nous sommes. J'ai une question, tiens, pour démarrer, Judith, parce que j'ai compris que dans nos échanges, c'était important, et on a fait attention à te présenter comme ça dans l'émission. Tu es poète plus que poétesse.
1: Oui, j'ai l'occasion d'écrire des notes de lecture sur des femmes qui écrivent de la poésie. C'est vrai que j'ai souvent plutôt employé le terme poète.
0: Plus générique, comme un neutre. C'est la latiniste qui parle, hein, comme un neutre.
1: ou peut-être plutôt la germaniste, enfin l'ancienne germaniste.
0: Ou l'helléniste, hein, parce que le mot poète vient plutôt...
1: Je n'ai jamais fait de grec.
0: Ça vient du grec, le mot poète,
1: mais,
0: poésis. Ouais.
1: Oui, je sais bien. Mais je n'ai pas fait de grec. mais en revanche, il existe un neutre en allemand, et comme j'ai fait de l'allemand.
0: Ah ben voilà, on saura tout. Alors, c'est une habitude chez nous, on aime bien connaître un peu l'histoire de nos invités, et sans remonter au calendrier grec, en faisant un jeu de mots, est-ce que tu peux nous dire comment, par exemple, tu es arrivé à t'intéresser plus particulièrement à la poésie ? J'ai cru comprendre qu'au début, c'était plus la sœur qui faisait poésie, et toi, tu étais plutôt théâtre.
1: Oui, alors, oui, ça c'est plutôt quand on était enfant, en effet. Bon, je pense qu'au lycée, hein, j'ai découvert non seulement Baudelaire, mais aussi Michaud, Henri Michaud, qui m'a en quelque sorte fait comprendre que je pouvais, m'a autorisé, dont la lecture m'a autorisé à lire de la à écrire aussi de la poésie. Et puis après, il y a eu aussi une découverte quand j'étais en classe prépa. Mmh. Avec Supervielle, voilà.
0: Pas n'importe lequel, hein. J'ai cru comprendre qu'il y avait un Supervielle en particulier.
1: Oui, Les Amis Inconnus, voilà. Je continue à considérer Supervielle comme un...
0: Une référence.
1: Oui. Ouais. Probablement aussi, comme il le dit dans un de ses arts, dans son art poétique, parce qu'il fait aussi un peu la... Il se considérait comme un peu faisant la transition entre le classicisme et la modernité du XXe siècle. Et moi, je suis sans doute, dans la manière dont j'écris, je fais sans doute figure de classique, comme me disait un ami. J'écris pas en vers réguliers, ni rimés, etc. Mais, il peut y arriver qu'il y ait des rimes, mais par rapport à d'autres écritures, c'est relativement fluide et peut-être classique. Mais j'aime cette lisibilité de Supervielle qui n'empêche pas du mystère, voilà, même beaucoup de mystère.
0: Ouais, c'est un peu un champion de ce genre de choses. Hein.
1: Ah oui. Voilà.
0: Tout à l'heure, tu disais Michaud m'a autorisé à écrire. Ça veut dire quoi, autorisé ?
1: Ah bah, je suis pas sûre qu'on se sente toujours. En tout cas, quand j'étais jeune, peut-être que c'est différent maintenant. Mais
0: ça
1: que...
0: t'a libéré. T'avais envie d'écrire en lisant Michaud.
1: Comme si on n'était pas. Oui, c'est pas évident. C'est assez... On nous présente des figures imposantes, etc. On se demande toujours si nous, on a quelque chose... si ce n'est pas réservé à quelques personnes d'exception. Voilà.
0: Non, mais je suis en plus tout à fait d'accord avec ça. Moi, c'est pas Michaud qui m'a entraîné dans l'écriture poétique. À un moment donné, c'est Rabindranath Tagore.
1: Voilà. Ah oui.
0: Une autre référence. revenons aux études, parce que alors là, moi, j'ai été un peu scotché par le parcours, on va dire, bac et au-dessus de Judith. Tu as eu tout un parcours quand même assez impressionnant. Alors, Cagne, Hippocagne, et la suite ?
1: Alors, j'ai fait Hippocagne, en fait, et je suis partie après à Sciences Po.
0: Ouais.
1: Ensuite, j'ai été diplômée de Sciences Po, puis en fait, les lettres me manquaient, donc je suis revenue en licence de lettres. Mais je me suis dit, oh non, je ne vais pas devenir professeur. Donc, j'ai fait un DESS d'édition.
0: Ouais.
1: Et puis, pendant ce DESS d'édition, je me suis dit, non, en fait, je préférerais une autre, notamment un autre... Bon, bref, je préférerais étudier les textes. Et donc, je reviens vers le professorat. Il fallait essayer de raccrocher les différents types d'études. Donc, j'ai repris une maîtrise et puis l'agrégation.
0: Rien que ça.
1: Après quoi, j'ai fait un doctorat.
0: Incroyable. Je me souviens que tu m'as parlé notamment de... Je crois que c'est pendant la période Sciences Po où tu as eu la chance de suivre pendant quelques semaines une formation. Alors, je dis peut-être des bêtises. Certaine Marie-Claire Dumas, c'est pas à ce moment-là?
1: Ah non, c'était quand je suis revenue en... à la fac.
0: D'accord.
1: Et ça, c'était au moment, la deuxième fois, c'est-à-dire après avoir fait mon DESS d'édition,
0: ouais. Et
1: quand j'ai fait une maîtrise, j'ai effectivement suivi, j'avais quelques séminaires à suivre, il y en avait un sur la poésie contemporaine. Que j'ai suivi, voilà.
0: Que tu as beaucoup aimé, visiblement.
1: Que j'ai beaucoup aimé. Je ne me souviens plus trop qui était au programme. Pas tous. Je sais qu'il y avait Jacques Reda et Philippe Jacotet, sur lequel j'ai commencé à travailler, voilà.
0: Avec son ouvrage « Pensée sous les nuages ».
1: Exact. Qui demeure, en matière de poésie, l'un de ceux que je préfère, de Philippe Jacotet. Voilà. Enfin, parce qu'il a aussi des proses poétiques. Donc, mais en matière de poésie en vers, voilà.
0: C'est un peu. Tu es un peu une spécialiste de Jacotet au final.
1: Alors, oui, je l'étais surtout parce que ça fait un petit bout de temps que je ne.
0: Ah, ça reste forcément.
1: Ça reste bien sûr. Puis j'entretiens, je le lis régulièrement. Mais oui, puisque j'ai fait ma thèse sur Philippe Jacotet, s'il y a un auteur que je connais, c'est lui. Voilà.
0: Alors, une thèse sur quoi? Parce que, le monde de Jacotet, c'est quand même...
1: Vaste. C'était sur une... on peut dire un thème, mais c'était plus qu'un thème, l'ouverture dans l'œuvre de Philippe Jacotet. Alors, j'ai commencé à l'évoquer, à l'aborder comme un thème, justement, mais en l'abordant par son contraire, plutôt le sentiment d'enfermement, la peur... Et donc, ce que ça peut représenter, symboliser la peur de la mort, l'appréhension de la mort à différents niveaux. Et puis, l'effort pour aller vers l'ouverture et la sensibilité à tout ce qui était ouvert, avec une influence sans doute de Rilke, même si il a son propre chemin. Par rapport à cette notion d'ouvert. Et puis, cette notion d'ouverture, je l'ai étudiée aussi. J'ai étudié comment transparaissait dans son écriture, dans sa poétique, voilà. Dans son écriture, dans l'éthique poétique. Aussi, voilà.
0: Est-ce qu'on peut donner une idée de ce que c'est qu'une figure de style qui irait vers l'ouverture?
1: Alors justement, les figures de style, même s'il emploie beaucoup de figures de style, quand même beaucoup d'images, il a quand même écrit, Philippe Jacotet, « J'aurais voulu parler sans images ». Et il y a dans sa poésie toute une critique de l'image, notamment, pour faire court, un peu en réaction au surréalisme. Et puisque son souci, c'est quand même l'appréhension du réel, donner à voir, à entendre le réel, et en particulier du fait de l'endroit où il s'est établi, le réel, la nature, comme on dit, pour parler rapidement. Et donc il a tendance à dire, et notamment je pense dans le Cahier de Verdure, il explique que finalement les images peuvent opacifier ce rapport au réel.
0: Il vaut mieux vivre dans l'instant que le voir à travers une image.
1: Alors, en tout cas, elles peuvent éloigner et elles peuvent... pour l'instant, effectivement, elles peuvent éloigner et finalement correspondre à ce qu'il appelle des trouvailles, et finalement éloigner de la sensation, de la perception. Voilà. Et il a pour ça une grande admiration pour les haïkus, japonais dans lesquels l'image peut intervenir, mais n'est pas si fréquente. Voilà. Mais n'empêche qu'il en emploie plein.
0: On invite évidemment nos auditeurs à revisiter les ouvrages de M. Jacquetet, parce que quand on prend un peu de temps, s'il faut laisser un peu de temps, il faut laisser venir ces textes à soi, en fait. Hein, c'est tout le problème de cette poésie contemporaine,
1: oui.
0: qui reste assez mystérieuse aussi. Hein. Jacquetet, il n'est pas toujours, toujours très, très clair.
1: Bah, c'est ce dont je me suis aperçue quand il était au programme de Terminal.
0: Oui.
1: Et à l'époque, donc, j'étais professeur au lycée. J'ai assuré l'enseignement en terminale cette année-là. Et puis surtout, mon fils passait son bac. Et donc, je me souviens d'une séance de révision avec mon fils et un de ses amis. Mmh. Et je voyais que ce qui me paraissait limpide, et moi, j'avais choisi aussi Jacquetet pour une forme de limpidité, en tout cas dans l'objet de sa recherche n'est pas toujours évident, mais sa parole me semblait relativement limpide, et ben je m'apercevais que ça n'était pas si évident que ça pour des jeunes de 17 ans ou 18 ans, en tout cas. Voilà.
0: Oui, ben c'est un peu la même chose pour Jules Supervielle, on n'y rentre pas comme ça.
1: Non.
0: On pourrait parler de Francis James aussi, qui n'est pas toujours facile.
1: Non, mais et encore, c'est tout cela. Sont vraiment pas les plus...
0: Je suis d'accord.
1: Mais je pense que c'est une question souvent aussi de... Oui, ben, tu disais tout à l'heure qu'il fallait prendre son temps. Je pense que la poésie, il faut prendre son temps. Il faut être vraiment là. Il faut être aussi présent que les poètes l'ont été quand ils ont écrit. Du coup, on vit pas quand même dans un monde qui favorise la lenteur et la durée, et voilà. Et l'attention, donc... C'est forcément des paysans.
0: Ah ben on fait une belle transition avec notre pause musicale, vous allez l'entendre, qui est aussi, je crois, une invitation à une certaine lenteur, mais le plaisir de la voix magnifique que l'on va entendre maintenant.

0: Voilà, retour dans le studio. Vous êtes bien sur Radio RGV 99.2 FM, au cœur de l'émission. Écoutez, il n'y a rien à voir. On continue notre discussion avec Judith Chavanne, poète. J'aime bien poète, du coup. Elle est l'autrice d'un assez grand nombre de recueils. On va en parler dans quelques instants. Mais est-ce qu'on peut dire quelques, musiques sur, quelques mots sur la musique qu'on vient d'entendre?
1: Voilà. Un choix, oui. C'est, j'aime beaucoup ce groupe Birds on a Wire et la voix de Rosemary Stanley. C'est une musique à l'origine donc, de Purcell, qu'elle interprète très bellement, ça ne se dit pas.
0: Magnifiquement.
1: Ouais. Et j'aime la pureté de sa voix. Par ailleurs, bon, le thème « Oh, solitude », c'est un peu... C'est quand même au cœur de la poésie aussi. Solitude, peut-être qu'on y vient à cause d'une solitude un peu subie, mais on le transforme en une solitude désirée et désirable aussi. Voilà.
0: Alors, Judith Chavanne, elle a un certain nombre de recueils, je dirais déjà... derrière elle, il y en a qui sont sûrement devant, on va en parler aussi. Moi j'ai noté, alors je ne sais pas si c'était le premier d'entre eux, Entre le silence et l'arbre, Gallimard, 1997, si j'ai bien appris ma leçon, qui t'a valu un prix.
1: Oui, ben, c'était le premier, oui, en effet.
0: D'accord. Et le prix de la vocation et le prix Louise Labbé.
1: Exact, oui, voilà. Ben, écoute.
0: On devait être super contente quand on reçoit des prix dès son premier recueil.
1: Exact. Bon, oui, d'autant que je m'y attendais pas vraiment. Voilà. Mais même, j'avais envoyé mon manuscrit, en fait, parce qu'à l'époque, chez Gallimard, en fait, j'avais envoyé une première fois une petite plaquette et on m'avait répondu. La responsable des manuscrits à l'époque, Bénédicte Péchia, m'avait appelé et m'avait dit ce que les lecteurs avaient pensé de ce recueil, tout en me disant c'est un peu court. Donc, en fait, j'ai renvoyé après un manuscrit, sans penser que ce serait édité, mais pour avoir un retour.
0: Un avis, ouais.
1: Voilà.
0: C'est bien hein, quand l'éditeur répond, parce qu'il ne répond pas toujours. Hein.
1: Ben oui, voilà, effectivement.
0: Alors depuis, il y a eu plein de, d'éditions différentes. Alors je note l'édition Empreinte, l'édition L'Arrière-Pays, Le Bois d'Orion, chez Henri, tiens, je connais bien cet homme-là, Au Bois d'Orion, Potentiel. J'ai envie de dire, quel est l'éditeur de poésie qui n'a pas eu du Judith Chavanne?
1: C'est vrai que j'ai un peu navigué. Après, je suis allée en Suisse pour chez Empreinte, parce que... j'avais écrit notamment une préface sur l'un des poètes que Empreinte éditait. Puis c'est un très très beau travail d'éditeur. Ensuite, j'ai été amenée à rencontrer Christian Lemelec, qui dirige Le Bois d'Orion, pour des interventions dans des espèces de colloques qu'il avait organisées. Et qui donnait lieu, qui était édité, enfin dont les communications étaient éditées ensuite dans la revue, dans une revue. Bon, et j'ai sympathisé avec lui, voilà. Moi, je ne sais plus comment j'ai connu Jean Le Boël des éditions Henri, qui m'avait demandé quelque chose, donc voilà, je vais faire.
0: On va le satisfaire quand même.
1: Ouais, non, mais en plus, il est d'une grande efficacité, d'une grande gentillesse, donc voilà. Et puis, j'ai aussi rencontré Thierry Chauveau, je ne vais pas oublier les autres, pour les éditions L'Herbe qui tremble, et avec lequel aussi, je m'entends bien, donc ce sont des amitiés qui se nouent. Ce n'était pas les éditions Potentielles, c'est Potentilles.
0: Potentilles, bien sûr.
1: C'est des petites plaquettes, mais la même chose, c'est un ami poète qui m'a mise en relation avec Anne Brousseau, qui est devenue une amie, et tout ça, c'est aussi une histoire d'amitié, et... Voilà, c'est bon.
0: Est-ce que le fait d'avoir été d'abord édité chez Gallimard, ça a aidé à ce parcours? Ou est-ce que c'est Judith qui a pris son bâton de pèlerin poète pour aller dans des salons, pour aller dans des lectures, pour participer à des lectures? Parce qu'aujourd'hui, tu à a quand même à ton effectif un grand nombre de parutions en édition, mais aussi un grand nombre de parutions dans des revues, ce qui est une belle histoire quand même.
1: Bah, je ne sais pas si c'est Gallimard, si c'est le fait d'avoir été édité chez Gallimard, mmh. ou si c'est le fait d'avoir continué à éditer par-ci, par-là. Voilà. Je dois dire qu'il y a... on ne sait pas toujours hein, comment ça fonctionne. Par exemple, pour L'herbe qui tremble, je pense que Thierry Chauveau m'avait lu dans différents...
0: Ailleurs, oui, voilà. Dans des revues, quelque chose comme
1: des
0: ça.
1: Des revues ou des recueils, peut-être d'ailleurs aux éditions Henri. Mais il y a quelque chose qui m'a échappé. comment ça a pu avoir lieu? Bah, il y a eu aussi le fait d'inviter. Ah si, c'est ça. Le fait d'invitation. Quand, par exemple, Christian Lemelec m'avait demandé d'intervenir et sur Philippe Jacotet et sur l'attention. En particulier chez Philippe Jacotet, donc avec cette, une lecture liée à la philosophe Simone Veil. Et ce que j'avais fait lui avait plu, il avait donc compris, perçu sans doute une sensibilité qui lui plaisait, donc je pense qu'il m'a, il m'a proposé d'éditer quelque chose. Et il y a sans doute aussi, j'ai sans doute eu un peu un ange gardien, mais je ne sais pas s'il est, je ne pense pas qu'il soit intervenu. En aucune façon dans l'édition, mais en tout cas, c'est l'occasion pour moi de remercier. Je pense qu'il a fait, il a œuvré de toute façon en faveur de ce que j'ai pu écrire. C'est Jean-Pierre Lemaire, qui est un poète lui-même, et qui souvent fait beaucoup pour les autres poètes. Voilà, en écrivant des préfaces, en faisant connaître, en organisant une journée autour de telle personne, etc. Mais bon, je ne suis pas sûre que ça ait eu une influence sur les éditeurs, mais voilà, j'ai un peu digressé pour exprimer ma reconnaissance.
0: Alors avec tout le parcours que tu as en poésie, est-ce qu'aujourd'hui, il y a le... Alors bien sûr, en tant que professeur de français, je suppose que tu fais partager un peu de poésie à tes élèves, mais est-ce qu'il y a le souhait de provoquer des rendez-vous de poésie ou de participer régulièrement à, je ne sais pas, des associations de poètes, des rendez-vous qui s'inscriraient dans le paysage audiovisuel ou plutôt littéraire français?
1: Alors, en tant que professeur, pendant longtemps, quand j'étais au lycée, je faisais étudier de la poésie, point. Mais j'essayais de trouver quelques poèmes qui me touchaient particulièrement en lien avec le programme, mais comme il y avait à l'époque peut-être un peu une réticence, je n'avais pas envie non plus de m'exposer à des réserves qui auraient pu être blessantes un peu.
0: Voilà. Les réserves académiques.
1: Oui, ou même les réserves de la part des élèves.
0: Ah oui.
1: Voilà. Maintenant que je suis au collège, je me sens un peu plus libre. Là, je viens d'animer un atelier s'intitulait « Dire un poème » avec une collègue. Et ma foi, les élèves ont été assez enthousiastes. C'était des jeunes élèves, prenant aussi l'initiative d'aller chercher aussi des poèmes. Par ailleurs, faisant écrire mes élèves, et j'ai une élève qui n'écrit pas beaucoup et qui m'a dit que désormais elle écrivait beaucoup. Donc là, voilà, j'essaie d'agir un peu autant que faire se peut avec le peu d'heures qui nous est imparti, etc.
0: Et quand tu n'es plus professeur?
1: Alors, je participe à ce qui m'est proposé, pas tellement finalement à des rencontres. J'essaie d'éviter aussi un peu la dispersion, voilà. Parce que écrire, ça demande du temps, du silence, du calme, du temps perdu, voilà. Et quand on travaille en même temps, on n'en a pas tant que ça du temps perdu. Mais si on m'invite, je dis oui. Voilà. J'ai eu l'occasion de participer à un festival jazz et poésie d'une journée depuis 3 ans à Saint-Marcel-de-Féline dans la Loire et j'y vais avec bonheur.
0: Très bien.
1: Voilà.
0: Où est-ce qu'on peut retrouver des écrits de Judith Chavanne indépendamment d'ouvrages? Est-ce que tu as un site? Est-ce que tu as quelque chose?
1: Non, je n'ai pas de site. Alors, en revanche, j'ai une page sur Facebook, mais que j'entretiens
0: moyennement,
1: épisodiquement. Là, il faut que je m'y mette quand j'ai le temps. Mais non, je n'ai pas de site. C'est vrai que ce serait bien, mais peut-être quand je serai à la retraite, je me mettrai à faire ça.
0: Bon, déjà, si on tape Judith Chavan dans Facebook, on te trouve.
1: Ouais.
0: Et éventuellement, on peut essayer de te dire un mot si on a envie de te parler.
1: Ah, pas de problème.
0: J'aimerais, parce que le temps passe vite, j'aimerais évoquer ce qui va venir. Et j'ai cru comprendre que tu avais, ou qui vient juste d'être fait, tu as un programme poésie de parution en revue en 2026 qui est quand même impressionnant.
1: Assez conséquent, oui, c'est vrai. Alors bon, il y en a eu une, on va commencer par la fin 2025,
0: ouais.
1: C'est la revue Rehaut, dans laquelle j'ai pu publier une prose poétique suivie de deux poèmes.
0: Mmh.
1: Ensuite, Europe, je pense que c'est le numéro de mars. C'est un numéro qui est consacré à notamment à un romancier et poète norvégien, Tarjei Vesaas.
0: Mmh.
1: Et là, j'ai écrit une prose poétique. Mmh. Ensuite, dans la revue des belles lettres, revue suisse, premier numéro de l'année, puisqu'il y en a deux, eh bien, j'ai pu faire paraître une suite de poèmes, de 16 poèmes. Et en juillet, il y aura la parution d'une suite de poèmes aussi, et une prose poétique dans la revue Alchémie des éditions Garnier Flammarion, qui précédera la parution d'un recueil l'an prochain. Voilà.
0: Et tu oublies le philosophoire.
1: Ah oui, j'ai oublié, le philosophoire, exactement. En mars, j'ai pu, Sébastien Labrusse a mené un entretien avec moi. Sébastien Labrusse est donc philosophe, voilà, professeur de philosophie.
0: Mmh. Et qu'on peut lire déjà sur Internet. Hein.
1: Ouais. Alors ça, c'est peut-être sur Internet, il a été déjà intervenu, Sébastien Labrusse, pour une revue, la revue Nue, qui est en 2020 ou 2021.
0: Non, là, je parle bien de philosophie.
1: Ah oui, d'accord. Parce qu'il avait, dans la revue Nue, ouais. Eh bien, il avait écrit un texte sur ce que j'écris. Voilà.
0: Ah, vous l'avez compris, il faut courir chez votre libraire ou dans votre bibliothèque, parce que peut-être qu'on trouve Judith dans les bibliothèques. Je pense que oui, hein, compte tenu du recul que tu as et du nombre d'ouvrages édités, mais en tout cas, c'est un plaisir de lire de la poésie, et j'en profite pour rappeler nos auditeurs que Envolez-moi édition, que je représente, on organise chaque année maintenant un marché de la poésie au mois de mars, donc à Théméricourt, au siège du Parc naturel régional du Vexin français, et notre prochaine date en 2027, ce sera le dimanche 14 mars. Voilà, c'est dit. Je remercie Judith de nous avoir accompagnés aujourd'hui. Bonsoir.
1: Merci, bonsoir.
0: Et voilà, chers auditeurs, le temps s'en est écoulé du côté d'Auvers-sur-Oise et de Persan, et toutes les bonnes choses ont une fin.
2: Merci à Judith Chavan d'avoir accepté notre invitation.
0: Un coup de chapeau à Axel pour la bonne marche technique de cette 74e émission Écoutez, il n'y a rien à voir, coproduite par l'association Envolez-moi Édition. Remerciements à Olivier Campos pour la composition musicale du générique de l'émission.

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3: 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Il est 20h.
4: Bonsoir à tous, à la une de l'actualité, la canicule s'installe en France. 67 départements sont placés en vigilance orange à partir de demain. 6 départements parmi lesquels les Bouches-du-Rhône, le Jura et l'Orne rejoignent la liste des secteurs déjà concernés. Les températures vont atteindre 38 à 40 degrés au meilleur de la journée. Situation toujours compliquée sur le front des incendies en France. Dans les Pyrénées-Orientales, où le feu le plus important de la saison est toujours actif, près de 5000 hectares de terrain ont été détruits. 5 départements, dont le Vaucluse, seront en risque très élevé pour les feux de forêt demain. Marine Le Pen va devoir trancher sur son avenir politique. Condamnée en appel dans l'affaire des assistants parlementaires du Front National, la chef de file du RN écope de 3 ans de prison, dont un enferme sous bracelet électronique et 15 mois d'inéligibilité, ce qui lui permet de se présenter juridiquement à la présidentielle de 2027. Marine Le Pen est actuellement en réunion avec les cadres du RN pour décider si oui ou non elle maintient sa candidature. Elle annoncera sa décision ce soir sur TF1. 85,5% de réussite au bac, c'est encore provisoire. Les résultats sont tombés partout en France. Le ministre de l'Éducation nationale assure que c'est un chiffre quasiment stable par rapport à l'an dernier, avant les épreuves de rattrapage. Mylène Desbac est allée devant un lycée ce midi pour voir les résultats avec les élèves.
5: J'ai eu très bien. Bon, j'étais assez sereine parce que je ne sentais pas avoir raté mes épreuves, mais quand même très très contente d'avoir eu la mention. Ça fait du bien.
6: Ça s'est bien passé. Bah, j'ai eu mention assez bien. Je peux savoir un peu plus, mais je pense que je suis sur la ligne entre les deux. Donc.
7: Avant le bac, oui, c'est sûr, j'étais un peu stressé, mais ça allait, c'était gérable. Ben, ça s'est bien passé finalement, ça va. J'ai eu le bac du coup, mention très bien aussi.
4: Et les candidats ayant obtenu 8 à 10 sur 20 pourront passer les oraux de rattrapage jusqu'à vendredi. Cette année, aucun repêchage n'est possible en dessous de 8 de moyenne. Nouvel espoir pour le journaliste français Christophe Glaize, emprisonné en Algérie. Le président algérien Abdelmajid Tebboune sera reçu à Berlin le 16 juillet. Une rencontre qui ouvre la possibilité d'une grâce présidentielle. Le parquet de Paris ouvre une enquête après les insultes racistes visant Kylian Mbappé. Une procédure qui fait suite à une plainte de la Fédération française de football suite aux propos violents d'une sénatrice paraguayenne. Elle a publié une série de messages injurieux après les 8e de finale du mondial entre la France et le Paraguay. L'enquête porte sur des faits d'injures publiques et incitation à la haine. Enfin, un mot de foot avec la suite du mondial et les derniers 8e de finale ce soir. Argentine-Égypte, c'est à 18h, suivi de Suisse-Colombie à 22h. Voilà pour l'actualité. Bonne fin de journée à tous.
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Eh bien oui, vous êtes bien dans À la recherche du temps présent. Et non, c'est Absolutely Live. Haha, erreur. Non, je disais à la recherche du temps présent parce que il y a une analogie en fait entre les deux émissions. Je m'en étais pas aperçu il y a quelques temps, je m'en suis aperçu. Là, Absolutely Live, ça veut dire être dans le temps présent en fait, dans le live. Donc on est toujours, quand on fait des émissions avec Laurent, on est toujours dans le temps présent, on est présent dans le studio, on est présent on ne fait jamais des concerts en différé, on fait jamais des interviews par téléphone ou très très peu, on a fait un ou deux peut-être durant 600 émissions. Donc Absolutely Live et à la recherche du temps présent, je me suis aperçu que c'était à peu près la même chose au niveau de la recherche toujours d'être au présent. Donc on pourrait l'appeler l'émission peut-être à la recherche du temps présent, mais comme c'est une émission musicale, elle s'appelle Absolutely Live. Alors Absolutely Live, je le dis pas souvent, mais ça vient du disque aussi des Doors, un très très grand disque qu'ils avaient fait en 1970, à la mort un petit peu avant la mort de Jim Morrison. Jim Morrison est mort en 71, fin 70, début 71. En tout cas, il y a eu ce live qui est sorti. Je me rappelle plus maintenant si c'était à titre posthume ou pas, mais en tout cas, c'est le dernier album qui a été présent avec Jim Morrison officiel. Et ce disque a obtenu un énorme succès, double live, belle pochette, ton bleuté avec Jim Morrison avec le pied du micro et puis le micro en position de chanteur. En fait sur scène, et puis il y avait des morceaux assez exceptionnels, des morceaux un peu fleuve de 10, When the Music is Over, etc. Des morceaux vraiment assez incroyables, plus un peu tout leur tube un petit peu qu'ils refaisaient sur scène. En tout cas, j'aime beaucoup ce disque. Il faudrait que j'en passe d'ailleurs, parce que ça serait bien de passer. Je crois que je l'ai passé il y a assez longtemps, mais de repasser quelques morceaux comme ça de ce disque, puisque c'est finalement lui qui a donné le nom à l'émission. Bon allez, aujourd'hui une émission en solo, Laurent n'est pas là, bah oui, chaleur oblige, c'était très très difficile de venir, 41 voire 42 à Nantes ou 43, et puis prendre tous les transports, c'était très très épuisant et c'était pas possible du tout pour lui, et puis même pas du tout raisonnable en fait, même s'il il était venu, ou alors il aurait fallu qu'il vienne en avec une voiture blindée, réfrigérée, avec un chauffeur, mais bon, on n'a pas encore les moyens tout à fait RGB d'avoir des chauffeurs qui viennent chercher comme ça nous autres animateurs. Ah, ça viendra peut-être, hein. En tout cas, donc une émission solo avec. Je vous ai fait un petit programme avec plein de shows, plein de trésors cachés. Vous allez voir aussi bien français, beaucoup de 30% de français. Et le reste donc anglo-saxon, allemand aussi, parce qu'on parlera d'une émission qui aura lieu le 7, donc une émission sur le Krautrock allemand. Voilà, alors l'émission sera rediffusée, elle est rediffusée, vous savez que nous sommes rediffusés tous les mardis tout simplement. Donc la date, écoutez, ça sera le 30 juin par exemple, de 20h à 22h. Et le 8 juillet, donc voilà, il y aura un spécial Krautrock. J'en reparlerai quand je passerai un morceau pour annoncer l'émission. On a aussi des invités qui sont prévus pour le mois de septembre. On vous en parlera. Un invité que nous aimons beaucoup, que nous avons déjà reçu deux fois dans l'émission, qui viendra pour toute une actualité. Donc, je vous en parlerai un tout petit peu.

Ah, nous avons un petit problème, oui, peut-être la chaleur aussi, parce que voilà, il y a une très forte chaleur. En tout cas, c'est bien dommage. C'est Maggie Riley, la chanteuse de Michael Field. Michael Field qui nous sert bien sûr d'indicatif dans cette émission depuis maintenant le début, hein, depuis 515e émission. Donc depuis le début, on avait pris Michael Field. Et Maggie Riley est la chanteuse donc qui a œuvré avec Michael Field des années 80, on va dire. Elle a commencé 79-80 jusqu'en 86-87. Et après, elle a fait une carrière solo. Et là, on écoutait un disque. Je vais essayer de le reprogrammer et de trouver une autre version. Mais c'est un disque, donc, Elena, son troisième album solo, qui est très très beau. Voilà, sûrement son meilleur album. Et elle s'est dit tout simplement de reprendre voilà, le morceau Two Friends, qui avait fait un très très très gros succès avec monsieur Michael Field. Alors, il y a sûrement eu à un moment, parce que je me souviens lors d'une émission, et on annonçait Michael Field, voilà, et puis on entendait Michael Field, mais on entendait surtout la chanteuse Maggie Riley. Donc les gens, au bout d'un moment, ont confondu et se sont dit, mais attends, c'est Michael Field, c'est un homme, mais on entend une voix de chanteuse. Alors bien sûr, dans les groupes, il peut y avoir des voix de chanteuse, mais Michael Field était connu comme un personnage, voilà, à part entière, quoi. Il ne faisait pas partie d'un groupe. Donc ça posait toujours un gros problème. Et en tout cas, Maggie Riley n'a pas voilà. Alors, je ne sais pas exactement pourquoi elle est partie de Michael Field. C'est bien dommage parce que c'est sûrement sa meilleure période où il a fait d'énormes tubes comme donc Two Friends, comme Moonlight Shadow, bien sûr, comme Shadow on the Wall, etc., etc. Et beaucoup de ces tubes ont été chantés justement par Maggie Riley. Alors Maggie Riley, donc elle a plutôt une consonance un petit peu dans ses mélodies, un petit peu celte irlandais, et elle a aidé à un moment un groupe dans les années 90 quand elle est partie justement de chez Michael Field. Elle a aidé un groupe qui s'appelle le Flurk, un groupe dont on a passé pas mal de morceaux avec Laurent, un groupe hollandais et un groupe de musique folk, mais folk disons très moderne au niveau des arrangements, mais avec tout un fond où ce groupe Flurk reprend à la fois du celtique, des musiques du centre de l'Europe, il peut faire intervenir de la mandoline, du violon, des musiques un petit peu grecques également, du folklore du Nord, etc., etc. Et Maggie Riley les a aidés sur un album où elle chante tout simplement leur quatrième album de Flurk. Et voilà, son intervention a été vraiment grandement appréciée, et surtout qu'elle avait encore toute son aura de la chanteuse de Michael Field. Voilà. Donc on va écouter un deuxième morceau de Yes, et je vais vous repasser le morceau de Maggie Riley de Two Friends, parce qu'elle en a fait une très très belle version. Il faut vraiment que vous l'écoutiez. En tout cas, on va écouter un morceau d'un disque pas tellement connu de Yes, qui est Going for the One. Il a obtenu un certain succès, mais beaucoup moins que Close to the Edge, Fragile ou d'autres albums, ou le fameux album avec Honor is on the Earth. Donc on avait écouté ça la semaine dernière. Et Going for the One, ça marquait le grand retour en 75. Dans les années 75, ça parlait du grand retour de Rick Wakeman, puisque juste avant Going for the One, ils avaient fait Relayer, et Relayer, il y avait Patrick Moraz. Donc Relayer, qui est un excellent album de Yes, peut-être son meilleur album pour moi au niveau inventivité, pulsation rock et mélodique. C'est là où il y a le fameux Soon or Soon. Et tout de suite après, donc Wakeman est revenu dans une très très grande forme. Le groupe a été reformé, pas à l'original, parce que l'original, Wakeman n'y était pas, mais en tout cas la formation qui a obtenu les plus grands succès de Yes était avec Rick Wakeman, entre autres Close to the Edge. Et on va écouter le morceau Turn of the Century, parce que Turn of the Century, c'est vraiment une petite merveille, si vous voulez, de composition. Et bien sûr, on a toute la beauté de la voix cristalline de John Anderson. Allez, on va s'écouter Turn of the Century, un des morceaux phares de l'album Going for the One. Alors, ce qu'il faut dire aussi, c'est que dans cet album, si vous voulez, de Going for the One, vous avez un morceau qui s'appelle Wonderful Story, et qui a été repris, et que Yes en a fait un petit peu un de ses morceaux également, qu'il reprenait tout le temps après sur scène. Il l'a repris dans différentes formules, même en acoustique. Ce morceau a été repris même avec Jean-Luc Ponty, puisque John Anderson a fait un disque avec Jean-Luc Ponty, et ils ont repris
repris ce très très beau morceau. Allez, ça y est, on l'écoute. 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
1: Et oui, après, yes, nous avons continué avec un... J'ai enchaîné directement d'ailleurs avec un superbe disque sorti en 73 de Manfred Mann, Earthbound, et puis après, donc, ça s'est transformé en Manfred Mann. Alors Manfred Mann, c'est à la fois le nom d'un groupe et le nom de son leader, Manfred Mann. Alors c'est marrant comme groupe parce que Manfred Mann ne compose pas tout dans les morceaux, donc c'est lui le leader du groupe. Il ne compose pas tout, par exemple dans ce disque, il n'a composé que deux morceaux sur les 9 ou 10. Là, on a écouté Messine, c'est pas lui qui l'a composé, c'est Matt Hughes. Et c'est un très très beau morceau parce que c'est un des premiers disques considérés un petit peu comme l'écologie, puisqu'il y avait, il y avait plein de problèmes. Donc, dès 1973, on commençait déjà à parler pas mal de problèmes sur l'écologie. Et je sais que Manfred Mann, Manfred Mann était très très concerné par l'écologie. Et quand il a fait ce groupe, il a obtenu à ce moment-là un très très gros succès, surtout en Allemagne, dans les pays nordiques et en Allemagne, en France aussi, mais beaucoup dans les pays nordiques et surtout donc en Allemagne. Et ils ont fait beaucoup d'albums qui ont été très très bien classés dans les charts et tout. Alors c'était pas très évident parce que c'était plutôt une pop aménagée des années des années 60 qui roulait sur les années 70, entre la musique progressive des années 70, le rock blues, tout le British blues. Et Manfred Mann, bien sûr, avait été connu dans les années 60. Vous vous rappelez, dans les années 64-65, il a fait quelques tubes comme le fameux AA Set the Clown, que j'aime bien, hein, mais bon, c'était une musique très 1960, très très anglaise, une musique radiophonique très courte, qui faisait 2 minutes, 2 minutes 30, voilà un petit thème qu'il faisait tourner. Et puis après, donc, il a décidé de se désengager un petit peu de ses tubes, surtout par rapport au produit. J'avais eu des échos puisqu'il était ami avec James McCarthy que nous avons reçu dans nos studios, et James, aussi bien lui, Manfred, que James disait toujours que cette époque-là était terrible parce que les producteurs en Angleterre voulaient absolument qu'ils fassent des numéro 1, et ils étaient prêts à leur faire jouer n'importe quoi pour qu'ils fassent numéro 1 et faire n'importe quoi. Par exemple, Ray Davies aussi s'est plaint considérablement avant de trouver son propre studio, sa propre maison de production. Par exemple, Ray Davies, le producteur de Red Vix, donc le liqueur des Kings, le producteur lui avait dit: bon, il faut vous refaire complètement les dents, ça va pas, je vous donne 4 mois pour refaire les dents. Enfin voilà, c'était comme ça, c'était pas adapté pour la caméra, pour la télé, etc. Bien sûr, Red Vix avait été, c'est là que ça l'a forcé bien sûr à prendre son indépendance de plus en plus et à devenir vraiment un homme qui était un peu loin des problématiques du business, mais il l'a suivi pendant 10 ans. McCarthy a fait pareil avec les Yardbirds, et Manfred Mann a fait pareil avec le groupe Manfred Mann. Alors en 70, ils sont revenus, ils ont arrêté donc les parades, les choses comme ça, avec Numpty Queen aussi. Donc ils avaient fait Alors c'était des belles mélodies, des mélodies pop de l'époque, des Britpop de l'époque, complètement des petites mélodies qui tournaient. Et Manfred Mann avait des ambitions beaucoup plus grandes et il a commencé à faire Manfred Mann Captor Free avec deux albums, j'ai deux albums, volume 1, volume 2, qui sont excellents, très beaux. Et puis après, qui ont obtenu un petit peu moins de succès. Et puis après, Manfred Mann a décidé de faire Manfred Mann Off Band. Et alors là, bien sûr, il y a eu le succès a été donc au rendez-vous. Beaucoup plus même que pour son copain McCarthy, puisqu'ils ont rejoué ensemble dans le British Invasion All Star. Et il y avait des musiciens, en tout cas de Manfred Mann, qui jouaient dedans. Et puis Manfred, je crois, était venu jouer à un moment avec McCarthy, mais il n'avait pas réussi à obtenir beaucoup de succès. contrairement à Manfred Mann qui a quand même beaucoup tourné. Voilà, donc le morceau Messine qu'on a écouté, qui est un morceau de 9 minutes, hein, quand même, 9 minutes et quelques, et qui est vraiment très beau. On va maintenant rentrer dans le français, et un disque aussi qui a été oublié, je vous ai dit, c'était un peu l'émission des trésors cachés de Pierre Vassiliu. Pierre Vassiliu, voilà, qui a sorti un disque avec Denis Vandeck, donc en 1979. C'est une très bonne période, je l'ai vu plusieurs fois sur scène, des concerts absolument excellents, rigolos. À la fois, il pouvait étendre des morceaux de 4-5 minutes sur 15-20 minutes. Voilà, il prenait des risques, il y avait des rigolades, il y avait des a cappella, il y avait des orchestrations complètement différentes. Enfin, Pierre Vassiliu était un personnage vraiment truculent. Et j'avais pu lui parler, faire une interview de lui, et très sympa aussi, hein, vraiment quelqu'un de très... très, très sympa. Voilà. Alors, bien sûr, on se souviendra de son tube qui c'est celui-là. Mais là, on est dans vraiment autre chose. Hein. Vous allez voir un morceau qui est donc extrait de cet album Vassiliu. Un des plus beaux albums peut-être qu'il a fait. Il y a 7 morceaux dessus, dont le morceau Is d'école, qui est un morceau qu'il reprendra après sur scène très souvent, en faisant des versions plus ou moins différentes. Mais là, on va écouter Encore un jour qui passe, et vous allez voir, c'est un morceau qu'on ne passe pas, mais nous, on va le passer en tout cas, et puis Un jour qui passe, donc on va pas se gêner de le passer. Voilà, Pierre Vassiliu. Allez, c'est parti. Alors, on va écouter d'abord Is d'école, oui, parce que c'est l'ouverture, et après, on écoutera tout de suite après les... Voilà. Alors, vous voyez, ce morceau, c'est vraiment tout Vassiliu. Voilà. Donc, il termine un morceau qui était le morceau d'avant, donc Is d'école. Je vous le passerai un autre moment, et après il enchaîne immédiatement sur ce morceau qui est très très doux et très romantique, vous allez voir. Allez, on l'écoute. Voyager. Et rien n'a été réédité de ces disques en CD ni sur internet, hein, c'est incroyable.
2: J'en aurai d'autres.

J'ai laissé jusqu'à la fin les petits craquements, parce que comme le disque n'a pas été réédité, bien sûr, vous êtes douté que j'ai gravé, et j'étais obligé de graver tous mes Pierre Vassiliou, j'en avais à peu près 12 albums, rien de réédité, quelques compilations, très bonne initiative aussi de Bomba de Records, que je salue d'ailleurs, marque française, qui a réédité deux albums en CD de Pierre Vassiliou, mais un regroupement de ses 45 tours, des pièces un peu cachées, mais pas les albums originaux. Voilà, et là, c'est un album original, vraiment un des plus beaux Vassiliou. Et ce morceau, voilà, c'est vraiment Vassiliou qui raconte, voilà, qui raconte un peu sa vie, jour par jour, ce qui s'est passé quand ils ont été en Inde. Et il venait de rencontrer effectivement Pierre Van Dyck. Je l'avais vu en concert, et j'avais fait une interview de lui. Enfin, je lui avais parlé. C'est pas une interview formelle, mais je lui avais parlé au festival de Marton juste un petit peu avant, 78, avant que ce disque sorte. Et il jouait déjà sur scène avec Denis Van Dyck. Qui est le violoniste, c'est pas le violoniste, c'est un contrebassiste et puis un violoncelliste, voilà. Et ils marchaient très très bien tous les deux. Ils ont fait quand même pas mal de tournées ensemble, voilà. Allez, on va continuer par un morceau d'un groupe complètement oublié maintenant, mais que j'adore, All About Eve et sa chanteuse Gillian Regan. C'est le premier disque produit par Paul Samuel Smith, le fondateur des Yardbirds, avec McCartney, Ralph Clapton, et puis aussi Top Top Ham, bien sûr, leur tout premier guitariste, faut pas l'oublier. Voilà. Keith Ralph, bien sûr, le chanteur. Et après, Paul Samuel Smith est parti assez rapidement du groupe, parce qu'il en avait marre de tourner, puis c'était pas trop son truc, la scène, et il s'est mis à produire. Donc il a produit certains morceaux des Yardbirds, les Renaissances, et puis surtout après il a produit des artistes assez importants comme Beverly Craven, entre autres, des Cat Stevens, entre autres, des Murray Head, entre autres, et puis aussi All About Eve. Donc très très bonne production des années, début des années 90, premier album avec Gillian Regan. Il faut dire que Gillian Regan a retrouvé Tim Brisceno, le guitariste, pour enregistrer un album il y a 2 ans, et qui est vraiment excellent. J'étais très content, c'était le grand retour de Gillian Regan. On va écouter le morceau, donc tout sur l'album, toutes les compositions sont très attrayantes, mais on va écouter quand même le morceau What Kind of Fool, qui est une petite merveille, donc écrit par Regan et je crois Brisceno. Je regarderai si c'est Tim, mais je crois que c'est Tim Brisceno. Allez, on écoute ce morceau. Toujours RGB 99.2, on est avec vous jusqu'à 17h30.

J'aime vraiment beaucoup ce morceau, Waterfall. Tout l'album est des très belles mélodies comme ça. Alors, c'était un groupe très rock. Alors, ils ont été classés dans le gothique, groupe gothique. Alors, sur scène, ils étaient très élégants. Julian Reagan était sublime. Tim Richeno aussi. Et puis, les autres musiciens. Et ils étaient tous habillés de façon un peu très gothique, avec des vêtements un petit peu à jabot. Donc, c'était entre le flower power et le côté un petit peu Dracula, si vous voulez. Enfin, il y avait un côté assez mystérieux, assez mystique, comme ça, dans le groupe, que j'aimais beaucoup. Ils ont fait quatre très beaux albums. Tim Brichenon n'a fait que le premier album. Et après, c'est Marty Wilson Piper, très grand guitariste australien, qui est venu faire les trois autres. En 2000 et quelques débuts, ils ont refait une tournée acoustique qui a obtenu beaucoup de succès en Angleterre. Et puis après, pas grand-chose. Julian Reagan a joué de temps en temps un peu avec Jethro Tull, avec Ian Anderson, elle a fait une prestation aussi avec différents musiciens, mais sans faire vraiment une grande carrière. Et là, il y a 2 ans, elle a refait un disque avec Tim Richeno, un disque complet et des très très belles compositions, très belles mélodies. D'ailleurs, on en a passé un certain nombre. Voilà, donc au début de l'émission, il y a eu un petit problème sur Maggie Riley. Je pense que je l'ai complètement résolu. Pourtant, le CD était impeccable et tout. Voilà. Donc, on va écouter le morceau Too Fun. Ça aurait été très très dommage de ne pas passer ce morceau. Je m'en serais voulu, de l'album Elena, donc ton 3e album solo. Et vous allez voir, là, on a fait une version très personnelle, sans Michael Field. C'était peut-être un petite vengeance, peut-être. Je sais pas. En tout cas, je sais qu'il s'est passé quelque chose dans le truc qui devait pas être très, très clair, puisqu'elle a pu refaire des trucs avec Michael Field. Et c'est bien dommage, parce que Michael Field, c'était sa période où il y a eu les plus gros succès et les plus belles mélodies aussi. Tout ce qu'a fait Michael Field, c'est bien, mais bon, alors, il s'est coupé, peut-être, voilà. Il aurait dû laisser peut-être un peu plus, je pense, le succès à Maggie Riley, voilà, et puis se mettre un petit peu plus en retrait et la considérer comme chanteuse dans le groupe Michael Field Band, peut-être ce qu'il aurait dû faire. Mais enfin bon, Michael Field est un, comme on l'appelle, c'est le maestro, c'est le maître, c'est un des rares artistes qui peut enregistrer tous les instruments depuis la composition, la conception, jusqu'à la fin, et peut-être même le mastering, je sais pas. Donc c'est un Compton Rundgren un peu aux États-Unis. Donc c'est un musicien qui peut tout faire, il joue pratiquement tous les instruments. Donc voilà. Donc et il ne tolère pas trop, peut-être qu'on vienne sur ses plates-bandes. En tout cas, il a tourné avec beaucoup de monde à Michael Field, hein, mais jamais de façon durable. Et Maggie Riley peut-être en a fait les frais. Allez, on écoute Maggie Riley, Two Friends, dans sa version, qui est vraiment très très, je trouve, très fraîche, très différente de Michael Field. Et à la fois, on retrouve un petit comté quand même de famille, on va dire. Allez, vous êtes sur RGB 99.2, je suis avec vous encore, j'ai à 17h30 encore plein de choses à vous faire découvrir que j'ai retrouvées dans les profondeurs de ma collection.

Et oui, très belle version de Magiraï. Vous voyez, ça aurait été dommage de ne pas l'écouter. Ce que je veux dire par là aussi, c'est que l'émission, voilà, je l'avais dit au début, Absolute Live, mais quand je dis Absolute Live, ce n'est pas uniquement un mot. Vous voyez, ce n'est pas uniquement un mot. J'avais jamais dit, d'ailleurs, depuis le début de l'émission, j'avais jamais dit ça, mais ça m'est venu donc à l'esprit, c'est que même la programmation, elle est live, si vous voulez. Hein, voilà, j'ai pas été chercher les morceaux et les regrouper, par exemple, sur le cloud et puis faire une playlist sur le cloud ou préenregistrer, c'est vraiment du live, c'est-à-dire je viens avec mes disques, je viens avec mes CDR, je viens avec les choses que j'ai trouvées, et puis bah il y a des fois bah bon voilà ça accroche un petit peu, mais bon c'est pas, je pense que c'est pas gênant pour vous si vous m'écoutez, et puis ceux pour qui c'est gênant, bah écoutez j'en suis complètement désolé. Voilà, en tout cas découvrir Magiraï, c'est toujours un immense plaisir. Et puis, l'histoire de Two Friends, c'est une histoire aussi assez triste, parce que je pense que ça parle de la reine Marie, Marie d'Écosse, qui a une histoire très romantique. Hein. D'ailleurs, elle avait épousé le roi de France. Et malheureusement, le roi de France n'a vécu qu'un an, un an et demi. Elle était très malade. Et elle était partie en France, Get to France peut-être, pour vivre cette grande histoire d'amour, qui avait l'air très, très d'un romantisme absolument incroyable. Et puis, le roi est mort. Et puis, bien sûr, donc, la princesse Mary était obligée de retourner en Écosse. Et comme elle avait laissé un petit peu le pays, il y avait eu des, comme ça se fait très, très souvent dans tous les pays, et puis entre autres en Écosse avec les clans. Elle a eu du mal, énormément de mal à revenir là-bas pour gouverner le pays. Elle était reine d'Écosse et puis en plus il y avait son conflit avec Elisabeth qui était sa cousine. Elisabeth avait peur qu'il y ait une révolte et que la France peut-être et l'Écosse s'associent contre l'Angleterre. Il y a toujours eu un peu cette peur des Anglais avec les Écossais qui étaient plutôt du côté des Français. Il y a eu beaucoup d'alliances entre la France et l'Écosse. En tout cas, la pauvre Mary, la Queen Mary, elle est terminée sur le. Je crois que Elisabeth l'a fait tout simplement décapiter. Elle l'a tué quoi, parce que alors elle dit que j'ai lu un petit peu, et elle dit qu'elle a pas voulu, mais que c'était la raison d'état. Mais bon, enfin, en tout cas, elle en avait peur. Elle en avait peur. Allez, on va passer maintenant à un tout autre type de musique que le krautrock, qui a obtenu énormément de succès depuis les années 67-68 jusqu'à les années 82-83. Où il y a eu une multitude de groupes allemands, purement allemands, donc on pourrait dire que c'était le German Rock, le German Electronic Rock de l'époque 70, dont le plus grand groupe connu et celui qui a été le plus influent de tous ces groupes, c'est Kraftwerk. Et c'était pas pourtant le plus, au départ, le plus... c'était pas lui qui devait peut-être représenter tout ce mouvement. C'est plutôt Tangerine Dream, Klaus Schulze, mais c'est Kraftwerk qui a obtenu plus de succès et qui a créé tout le mouvement après de la house music, l'électropop et qu'on voit donc actuellement en partant de Détroit, parce que tout est parti de Détroit dans les années 80. Et voilà, en tout cas, on va faire une émission spéciale krautrock avec deux animateurs qui sont venus et deux mélomanes qui sont venus ici de nombreuses fois, Jean-François Papin et des amis aussi, Jean-François Papin et Eric Delaunay. Et voilà, chacun fera un petit peu, nous parlera de ses groupes fétiches. Alors, il y aura sûrement dedans du Klaus Schulze, il y aura sûrement du Faust, sûrement de Hammond Ultou, il y aura sûrement du Kraftwerk, bien sûr, il y aura sûrement du Tangerine Dream, il y aura sûrement de la Ashra Temple, il y aura sûrement du Can. Et on va écouter un morceau de Can là pour faire cette liaison. Et l'émission aura lieu le 8 juillet de 15h30 à 17h30 en direct, un spécial krautrock avec tous les plus grands groupes de krautrock. Et il y en a eu beaucoup, hein. Il y a des groupes moins connus, mais comme par exemple Agitation Free, comme Neu, comme Cluster, etc., etc. En tout cas, on vous en dira plus à ce moment-là. Allez, on écoute le morceau extrait de l'album un peu mythique Tagomago, sorti en 70-71, dont trois musiciens aujourd'hui sont décédés, même Damo Suzuki, donc le chanteur, est décédé, Jackie Libsight, qui était le batteur, est décédé, le guitariste est décédé également, et puis il n'y a que Irm Schmidt qui reste, Holger Zocke, le bassiste et producteur et faiseur de son de Can, est décédé, et puis le guitariste qui était Michael Caroli,
vous regardez, on sur les cinq musiciens, il y en a quatre qui sont décédés dans ce groupe. Et il y a donc le seul qui reste, c'est le clavier Ernst Schmidt. C'était un peu le leader du groupe, considéré un peu comme leader du groupe. En tout cas, Tagomago est un disque remarquable, un disque qui fait la liaison avec tous les mouvements électro qu'on connaît actuellement, les batteries répétitives, le mélange psychédélique avec les synthétiseurs, les séquences. C'est un groupe absolument exceptionnel. Et là, on va écouter le morceau donc, qui ouvre ce double album, qui a été réédité d'ailleurs en version historique depuis sa première parution, donc 1972, et qui a été réédité en version très luxueuse et remixée. Le morceau s'appelle Pepper House, et vous allez voir, on part dans un autre, vraiment dans un autre monde.

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Et oui, on a enchaîné deux morceaux donc de Cannes. Le premier, comme je l'avais dit, c'était Pepper House. Et puis on a fait tout de suite un enchaînement avec Bring Me Coffee or Tea, qui sont deux morceaux de Tagomago. Vous voyez un peu ce style de Kraftwerk que je trouve vraiment de Cannes. Alors Cannes et Kraftwerk sont reliés parce qu'ils étaient dans le même les mêmes endroits, les mêmes villes. Et il faut dire que c'est Cannes qui a découvert Kraftwerk. C'est très important puisque Kraftwerk, Cannes était déjà un groupe assez reconnu dans les années 68-69, et Kraftwerk n'était pas du tout connu donc à l'époque, avant ses albums, bien avant Autobahn, hein. Autobahn c'est 5 ans après, et Kraftwerk donc venait, les deux musiciens, Ralph Hutter et Schneider, venaient aux sessions, puisque Cannes avait fait une sorte d'école, de petite école de musique électronique, et ils recevaient tous les dimanches, je crois, ou tous les samedis dimanches, les week-ends, des groupes qui venaient comme ça jouer un petit peu en happenings, qui montaient leur matériel et qui jouaient. Ils étaient enregistrés, ils étaient il y avait une scène, il y avait des gens qui pouvaient rentrer. Je crois que les concerts devaient être gratuits. Et Kraftwerk venait chaque semaine et c'était Holger Zucke qui avait dit bah c'est un groupe qui réussira sûrement parce que il dit ils sont tellement assidus, ils sont tellement là, ils étaient tout le temps là en fait. Et c'est vrai que Cannes donc a permis à Kraftwerk d'émerger. Kraftwerk a obtenu un grand succès. Cannes aussi, hein, ils ont continuer à faire des albums et tout, mais pas le succès bien sûr international qu'a eu Kraftwerk, même si beaucoup de groupes se revendiquent aussi de Cannes. Et on a écouté donc le deuxième morceau qui est un morceau aussi qui est un... C'est vraiment dans la lignée de Cannes, un pur happenings, avec, vous voyez, saut de guitare, batterie, basse, de Holger Zucke qui est très très importante, très pulsative.

active avec la batterie, et puis Irm Schmidt à l'orgue. Il faut dire qu'Irm Schmidt était un chef d'orchestre, quelqu'un qui a étudié la musique électroacoustique avec Stockhausen, entre autres, quelqu'un qui a fait de la musique classique et qui s'est retrouvé être organiste comme ça et à tenir les claviers dans ce groupe Cannes. J'ai vu des concerts de Cannes absolument 4 ou 5, absolument incroyables, des concerts de 4 heures, 5 heures ininterrompus, et le groupe avait une verve et surtout une qualité d'improvisation. On va écouter un deuxième groupe allemand pour marquer un petit peu l'événement du 8 juillet, qui est un autre groupe, un des premiers groupes aussi. Alors eux n'étaient pas du tout de la même région du nord de l'Allemagne, ils étaient plutôt du sud, puisque c'est un groupe, donc Amundultu, un groupe qui vient de Munich, et c'était des communautés un peu hippies qui étaient là-bas, et ils ont fait Amundul, Amundul One, Amundul Two, et bien sûr la communauté la plus connue a été à un moment Amundul Two, puisqu'ils ont fait beaucoup de disques à succès dans les années 70. Voilà, et là on va écouter un morceau, encore un de leurs grands disques en 72-73, Carnaval in Babylon. J'aime beaucoup aussi cet album qui est leur quatrième album en tant que Amundul Two. Allez, on l'écoute.

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1: Vous êtes toujours dans Absolutely Live et Luc avec vous jusqu'à 17h30. On va continuer comme ça à découvrir des trésors cachés, des artistes. Là, bien sûr, il s'agissait de Christophe et de son disque intime sorti en double de CD, ce que je vous conseille. Je crois qu'il est sorti en deux versions, mais je vous conseille en tout cas, s'il y a une version que vous trouvez qui est la double version double CD, achetez-la. C'est peut-être le Christophe peut-être indispensable. Tous ces disques sont beaux, ils ont réédité un coffret complet de toute sa carrière après son décès. Il est décédé d'un problème respiratoire, qu'il avait depuis très très longtemps, ceci dit. Et voilà, le Covid ne l'a pas arrangé, c'est sûr. Mais en tout cas, Christophe, j'ai pu voir un de ses derniers concerts qui était très émouvant, un théâtre près de Strasbourg-Saint-Denis. Et ce disque intime traduit à peu près ce qu'il faisait à ce moment-là dans ses concerts très intimes, dans des petits théâtres, avec un public qui lui est vraiment attaché, fidèle, et même Christophe se fond carrément dans le public, puisqu'à la fin du concert, il s'arrête, il revient sur scène, il dit « Maintenant, écoutez, je peux vous jouer des morceaux que je n'ai pas joués, que vous voulez que j'interprète. Si je les connais, je vous le dirai, et je les interpréterai au piano. » Et les gens commencent à dire « tel morceau. » Il dit « Ah oui, ça, effectivement, j'ai répété il n'y a pas longtemps, je peux vous le jouer. » Donc il l'a joué, etc. C'est un musicien très attachant, très, très troublant, une espèce de personnage comme ça, romantique, qui va vers une espèce de destruction aussi. Il est seul sur scène, c'est impressionnant de le voir, entre sa guitare, son piano, le chant avec quelques personnes qui viennent l'accompagner de temps en temps, et puis la partie électronique, puisque c'est son grand truc, la musique électronique. En tout cas, là, on a écouté le morceau très, très touchant, Parle-lui. Et cet album, c'est un album intime, guitare, chant et piano. C'est un très grand pianiste, vraiment, Christophe, écoutez-le, très très grand pianiste. Parce que il joue de façon ses mélodies et on a l'impression qu'il chante. Il peut chanter n'importe quand, n'importe où. La mélodie peut se continuer pendant 5 minutes, ça n'a pas de problème. C'est un peu très différent, deux styles différents de Paul Naref qui joue ses mélodies, ses carrés. Il y a de temps en temps des improvisations assez téléphonées. Alors que dans Christophe, ça peut durer comme ça des litanies, des espèces de chants de litanies. Et il arrive à improviser dans son piano et à chanter dans les creux des morceaux, dans les creux des mélodies, les creux des harmonies qu'il produit. C'est très très étonnant de le voir sur scène, et ce disque intime, si vous avez un disque à acheter de lui, c'est sûrement ce disque. Tout est beau, et puis si vous avez beaucoup d'argent, achetez son coffret complet. Allez, on va passer maintenant à Steve Hackett, troisième album, Spectral Mornings. Il a quitté Genesis en 77, il s'est mis à faire une carrière solo, j'ai pu faire une interview de lui, c'était assez exceptionnel. Musicien donc qui aujourd'hui est le seul musicien en forme de Genesis, continue à faire des tournées somptueuses. Il a une énergie absolument incroyable. Il se permet de reprendre aussi ce que ne fait pas, par exemple, ce que n'a pas fait Phil Collins, ce que n'a pas fait dans ses... Mais c'est normal, Phil Collins tournait en tant que chanteur solo, lui, et était toujours dans Genesis. Lui en est parti, Steve Hackett. Mais il a repris tous les morceaux qu'il jouait du temps de Genesis, et il en a fait des versions qui étaient peut-être même des fois aussi bonnes, voire meilleures que peut-être les versions originales avec Peter Gabriel ou avec Phil Collins dans la période jusqu'en 77. On va écouter le morceau Spectral Morning, morceau opening. La pochette est faite par son ami qui reste avec lui très longtemps, Kim Poor. D'ailleurs, il lui dédie un morceau pendant ce disque-là, le disque d'avant, Kim. En tout cas, vous écoutez ce morceau Spectral Morning. Je vous ai mis là la version vraiment orchestrale telle qu'il l'a fait avec son solo de guitare, mais ce morceau, il y en a une super version qui a été faite par la chanteuse Christina Booth et le chanteur de Big Big Train, puisqu'ils ont réécrit un texte, que c'est un instrumental, et eux ont écrit un texte sur cet instrumental. Steve Hackett les a complètement soutenus, il a accepté le projet, il les a non seulement acceptés mais soutenus, et il est même venu intervenir à faire un petit solo de guitare dans leur reprise. Nous, on va écouter en tout cas pour le moment la version originale. Vous allez voir, c'est très très beau. Et j'ai vu la tournée qui correspondait à ce disque d'avant et à celui-là. Et sur scène, il y avait des moments, des magies qui se passaient avec Steve Hackett et ses musiciens qui l'accompagnaient. Entre autres, un moment, il met de la neige, qui paraît tout à fait banal dans un concert, de faire mettre des flocons de neige, mais ça collait absolument à la musique.

Et oui, oui, très très beau morceau. Alors le disque, tout le disque est fabuleux de Spectral Morning, je trouve. C'était un rock progressif très très intelligent. C'est la partie de Genesis en fait qui est partie petit à petit de Genesis que Steve Hackett a emmené tout simplement avec lui. Et ça, c'était assez surprenant de voir que dès qu'il est parti, ben le côté un peu morceau un peu long, morceau un peu classique, progressif, nostalgie, tous ces morceaux sont petit à petit partis, et pour un rock beaucoup plus un rock pop FM, beaucoup plus efficace. Et d'ailleurs Genesis il s'est retrouvé puisque c'est là où il a fait ses plus grands tubes, et non pas avec Steve Hackett contradictoirement. Donc voilà, c'est ce qu'on peut un petit peu, enfin moi je préfère la première période, je sais par exemple que Laurent préfère plutôt la deuxième période, mais bon, c'est de toute façon Genesis, que ce soit la première période, la deuxième période, que ce soit la période Gabriel, la période Steve Hackett, la période Collins, c'est tout. Et la période même sans Collins, quand ils ont fait le disque Old Calling Station, que je trouve très bon. Genesis, c'est très bien, parce que c'est un groupe qui a su vraiment passer toutes les époques avec brio, ce que n'ont pas fait par exemple Emerson, Lake & Palmer. Ils n'ont pas réussi à franchir ces étapes-là. Yes l'a franchi aussi un petit peu. Kim Crimson a eu plus de mal. En tout cas, Genesis l'a complètement franchi. D'ailleurs, on avait parlé la semaine dernière avec notre invité qui était Jean Bernard, que je salue, qui est disquaire chez Gibert et qui s'occupe de tout le rayon hard rock et musique progressive et crot rock. Voilà. On va continuer avec mon chanteur préféré des années 60, qui est malheureusement disparu en 2021 ou 2022, Barry Ryan. J'adorais ce chanteur. Bon, surtout dans cette période des années 60 et 60 jusqu'en 73, puisqu'il a fait carrière avec son frère. Après, il a eu une carrière en Allemagne, un peu séparée. Bon, il y a encore quelques très beaux morceaux. Puis après, il se perd un petit peu. Voilà, les producteurs et tout, on veut le faire chanter des chansons un peu de hard rock FM, des choses plus ou moins. Qui font moins rêver. Alors que dans cette époque-là, sur le Héloïse, je ne vais pas vous repasser le Héloïse, on va écouter plutôt Kitsch, mais le morceau, je trouve Kitsch, voilà, il a fait 3-4 morceaux dans la même série. Il y a eu Redman, Kitsch, Love is Love, Héloïse, bien sûr, plus encore 4-5, et qui composait bien sûr avec son frère Paul, puisqu'ils étaient frères jumeaux. Après, ils se sont séparés, Paul a fait une carrière solo, et Barry aussi en Allemagne. Et puis Paul est mort d'un accident de voiture, et puis Barry est mort 30 ans après, pratiquement son frère. Voilà. Allez, on écoute Barry.

Et oui, notre émission touche à sa fin, vous avez reconnu l'indicatif. Michael Field, d'ailleurs, on a terminé par Michael Field et on termine par l'indicatif de Michael Field, donc une double fin sous le signe de Michael Field. On a écouté bien sûr pour Smooth, un de ses grands tubes qu'il avait fait, alors pas forcément les grands morceaux Mulatchado, Tubular Bells, I Just Ride, Incantation et tout, mais un petit morceau qui s'appelait pour Smooth. Et il aimait bien sortir pendant les premières années, il a sorti toujours des petits morceaux comme ça, très folkloriques, et qui ont eu beaucoup de succès en Angleterre, parce que vous voyez, les morceaux sont très dynamiques. On s'y rase, ils étaient passés le matin, parce que c'est des morceaux très très entraînants. Et avant, on a écouté bien sûr A Queen de Love Is Space, j'adore. Alors, on a écouté la version courte, version édite, comme on dit, pour un 45 tours, enfin pour une version radio de 4 minutes 34. Mais la version complète, et bien sûr, est nettement plus, voilà, plus planante, puisque c'est un groupe planant, donc il faut le laisser s'étirer sur le temps. 9 minutes 34, mais on le réécoutera. J'aime beaucoup ce morceau de Love Is Space. On avait fait des émissions spéciales avec Jean-François, grand fan de Queen, et aussi Eric Delaunay, que nous recevrons d'ailleurs, donc, comme je vous l'ai dit, le 8 juillet de nouveau ensemble pour un spécial Le Crotre. J'espère qu'il ne fera pas trop chaud non plus pour que nos invités puissent venir dans le studio. En tout cas, moi je suis dans le studio. Et voilà, Jacques, je fais toujours de l'Absolute Live, donc du présent, voilà, dans le studio, et j'aime beaucoup les émissions donc en direct. Je pourrais les préenregistrer, pourquoi pas, mais bon, la véritable radio pour moi, enfin, ce qui m'anime, c'est le direct. Voilà, l'émission sera rediffusée le mardi 30 juin de 20h à 22h. On se retrouve avec Laurent le 1er juillet pour un nouveau numéro d'Absolutely Live. Et également, il y aura un Cinécure, bien sûr, le 1er juillet, avec une nouvelle équipe au grand complet, enfin les anciens et une nouvelle équipe. Et puis, bah voilà, le temps avance, et il me reste à vous dire, servez-vous de l'émission, réécoutez l'émission vendredi de 10h à 11h à la recherche du temps présent, pour expliquer un petit peu comment on peut contrebalancer la chaleur, parce qu'une partie vient à l'intérieur de nous et pas uniquement la projection extérieure, tout le monde, la chaleur, mais ça vient de comment nous réagissons aussi à la chaleur, et nous sommes tranquilles ou pas à l'intérieur de nous. Essayez de réfléchir un petit peu comme ça, et peut-être que ça pourrait améliorer quelque chose si vous craignez vraiment la chaleur, et peut-être transformer un peu votre vie sur quelque chose de moins rapide, de moins où le mental est toujours en action, l'énergie est toujours en action, et peut-être amener quelque chose de beaucoup plus calme, beaucoup plus doux. En tout cas, la société en a besoin. Pour moi, ces chaleurs et tout, c'est ce que ça évoque, comme le Covid, comme plein de choses. La société a besoin de ralentir. Elle ne ralentira pas, je le sais, mais en tout cas, les personnes qui peuvent le faire, elles, au moins faites-le pour vous, d'une part, parce que ça sera utile pour vous, et puis peut-être pour l'ensemble de l'humanité aussi, qui en a peut-être besoin. Allez, salut, toujours avec le même plaisir de vous retrouver la semaine prochaine pour un nouveau Absolutely Live.

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3: L'essentiel de l'actualité, la canicule s'installe en France. 67 départements sont placés en vigilance orange à partir de mercredi. 6 départements, parmi lesquels les Bouches-du-Rhône, le Jura et l'Orne, rejoignent la liste des secteurs déjà concernés. Les températures vont atteindre 40 degrés au meilleur de la journée. Les députés ont adopté en première lecture le projet de loi sur la justice criminelle porté par Gérald Darmanin. Objectif, désengorger les tribunaux. Le gouvernement a finalement retiré le dispositif controversé de plaidé coupable pour les crimes. Le texte doit encore être validé par une commission mixte paritaire, puis soumis à un vote définitif. Une information judiciaire est ouverte après le crash d'avion survenu près de Nancy le 28 juin. Il a coûté la vie à 11 personnes. 3 juges d'instruction sont désormais chargés de déterminer les causes de l'accident, qu'elles soient humaines ou techniques. Enfin en cyclisme, Mads Pedersen a remporté la 4e étape du Tour de France à Foix. Le Danois s'est facilement imposé devant Quinn Simmons. Et l'autre gagnant du jour, c'est le Norvégien Torstein Train. Il va récupérer le maillot jaune.
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1: L'essentiel de l'actualité, la canicule s'installe en France. 67 départements sont placés en vigilance orange à partir de mercredi. 6 départements, parmi lesquels les Bouches-du-Rhône, le Jura et l'Orne, rejoignent la liste des secteurs déjà concernés. Les températures vont atteindre 40 degrés au meilleur de la journée. Les députés ont adopté en première lecture le projet de loi sur la justice criminelle porté par Gérald Darmanin. Objectif, désengorger les tribunaux. Le gouvernement a finalement retiré le dispositif controversé de plaidé coupable pour les crimes. Le texte doit encore être validé par une commission mixte paritaire, puis soumis à un vote définitif. Une information judiciaire est ouverte après le crash d'avion survenu près de Nancy le 28 juin. Il a coûté la vie à 11 personnes. 3 juges d'instruction sont désormais chargés de déterminer les causes de l'accident, qu'elles soient humaines ou techniques. Enfin, en cyclisme, Mads Pedersen a remporté la 4e étape du Tour de France à Foix. Le Danois s'est facilement imposé devant Quinn Simmons. Et l'autre gagnant du jour, c'est le Norvégien Torstein Train. Il va récupérer le maillot jaune.
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2: 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Allô ? On t'entend pas ? Ça recommence.
3: Alors, qu'est-ce qui se passe ?

0: Fais un essai. Marche pas. Essaye pour voir, ouais.
1: Hello, hello, hello! Là, ça fonctionne bien, Fred.
2: Très bien.
0: Ouais, comme d'hab, bah, y a un micro qui ne marche pas, c'est le tien, il est peut-être pas bien branché. Bon, bah, on va essayer de trafiquer et puis de changer le micro, ce qu'il y a que ça à faire. Je sais pas ce qu'il y a, il est bien branché. Non, il n'y a rien.

0: Hey, hey, hey. Bon, bah, il fallait encore qu'on ait une couille. Bon, on verra ça plus tard. Hein. Heureusement qu'on a d'autres micros.
1: Yeah.
0: Bonjour à toutes.
1: Bonjour à tous. How do you do? C'est Ultra Rock jusqu'à 21h sur oui. 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
0: Je vais essayer de te mettre un peu plus fort et moi un peu
1: moins. La cœur.
0: Voilà.
1: Toute l'actu métal.
0: Oui.
1: 21h.
2: Exactement.
1: On a commencé par Kaamelott.
0: J'ai été étonné.
1: Le groupe américain de power metal.
0: Oui.
1: Qui sortira le 28 août
0: tout à
1: chez
0: fait,
1: Napalm
0: Thierry.
1: Records un nouvel album qui oui. s'appellera Dark Zillum. Et on a écouté Ashen World.
0: C'est un peu folk sur les bords.
1: Bah écoute, on reconnaît la patte.
0: Tout à fait.
1: On reconnaît la patte Kaamelott. Et ça, c'est quand même pas donné à tous les groupes.
0: Non, c'est pas de la Kaamelott, comme dirait l'autre.
1: Comme tu dis.
0: Bon, bah écoute, on va essayer d'enchaîner tout de suite.
1: Mais oui.
0: Avec un groupe que tu connais bien, très très bien même, c'est le groupe ADX.
1: Oh là là, mon Dieu.
0: Et oui, leur 13e album. En tout cas, cet album s'appelle 13e Choc. Alors, je ne sais pas s'il est déjà sorti, je crois pas. Hein.
1: Non.
0: Oui, en septembre.
1: Pardon. Il n'est pas encore sorti.
0: Il sortira en septembre. Bah de cet album, il y a quand même un extrait qui est déjà publié sur YouTube. C'est le morceau que nous allons entendre, si j'arrive à bien le programmer.
1: Les 9 de Senlis.
0: C'est tout à fait ça, donc on se l'envoie tout de suite.

0: Bon, c'était ADX.
1: Eh oui.
0: Le tout dernier.
1: Ça reste dans la lignée des albums précédents.
0: Bah oui, j'attends avec impatience la sortie de l'album.
1: Très bien.
0: Parce que là, c'est franchement très très fort.
1: Fred, on n'a pas eu le temps parce qu'on était en train de regarder nos petits soucis techniques.
0: Ils sont pas finis, maintenant j'ai plus ma tronche sur la vidéo.
1: Ok, de Calais.
0: Oui.
1: Le prochain titre.
0: Bah, tu vas me le dire en live. Bah,
1: on n'est que tous les deux ce soir, mais Lulu fera les annonces de concert.
0: Tout à l'heure.
1: De cette dernière émission de la.

0: saison.
1: Tout à fait.
0: On se retrouve en septembre après les congés, blablabla, les studios sont fermés.
1: Tout à fait.
0: Voilà, ça, ce sera à 20h.
1: Ouais.
0: Tiens, je vais passer un truc qui va durer 10 minutes, Fred.
1: Oh,
0: bah ouais, monsieur,
1: tu n'étais
0: pas là et vous a planté hier soir.
1: Oui.
0: Donc, je vais passer un truc qui fait 10 minutes, qui s'appelle Lunatic Soul.
1: Oh, c'est bien ça.
0: Ce sont des Français. Quatrième album, formé en 2015.
1: Ouais.
0: Et le 4 septembre, je te raconte n'importe quoi, je me suis trompé de ligne. Alors, ce Lunatic Soul,
1: oui.
0: C'est un one-man band de rock prog, néo-prog, polonais.
1: Oui.
0: En fait, j'ai annoncé King Crown que je vais passer tout à l'heure, mais non. Donc, c'est Lunatic Soul. L'album s'appelle Transition 2. Mmh. On va écouter Realm of the Weeping Willows.

0: Quelle belle petite balade de 10 minutes.
1: Je te jure que je vais te le piquer, celui-là.
0: Quel voyage.
1: C'était vraiment fantastique.
0: Lunatic Soul.
1: Qu'est-ce que c'était bon.
0: Carrément, le polonais de Lunatic Soul.
1: Bah, tout de suite la suite.
0: Bah, grave.
1: Alors lui, il est un peu frappadingue. Ils l'ont classé dans le Frankenstein Metal. En fait, c'est du métal
0: indus. On ne sait plus quoi inventer. Hein.
1: Mais non, mais bon, voilà. C'est... Ah, ça va bien avec le personnage. Tu le connais bien. C'est monsieur Rob Zombie.
0: Oh, ben oui.
1: Avec son nouvel album en date. Sorti en février, c'est pas si vieux. L'album s'appelle The Great Satan. C'est du pur produit américain. Ça c'est vraiment génial. Il navigue toujours dans un univers vraiment horrifique, hein, le gore, très gore.
0: Très cinématographique.
1: Oh bah, toujours, Metal Indus, vraiment typé les années 90. On va s'écouter bah, le premier morceau de l'album, qui est vraiment génial. Alors ça se prononce FTW84.
0: Ah, oh, je dis donc. C'est pas What the Fuck, c'est Fuck the What, c'est du verlan.
1: Ah, c'est sûrement, oui.
0: Bon, bah, évidemment, évidemment que c'est ça.
1: Allez, on envoie le drop.
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0: toujours aussi efficace, monsieur Rob Zombie.
1: On est d'accord.
0: Miam miam.
1: On est d'accord. Alors, qu'est-ce que je vais passer maintenant, Fred ?
0: Bah, tu vas me le dire, je le sens.
1: En direct, les amis, pour toujours. Savoir ce qui s'est passé avant.
0: Ouais.
1: Allez, tiens.
0: Terra du Boudin.
1: Le groupe Kissing Dynamite. Je l'annonce
0: comme ça,
1: tu peux le trouver tout de suite.
0: Ouais.
1: Il faut savoir que Kissing Dynamite, le chanteur va s'en aller.
0: Bah.
1: Mais comme il est très investi dans la production, dans la composition, parce que c'est lui qui enregistre quand même et qui produit,
0: ouais,
1: il restera quand même dans le giron du groupe.
0: D'accord.
1: Pour l'instant, pas de nouveau chanteur, mais il y a un album qui arrive en septembre.
0: Avec lui ?
1: Ouais, avec ce chanteur-là.
0: Enfin, il sera, oui, dessus,
1: avec le
0: voilà.
1: Chanteur actuel qui n'est pas encore parti, on va dire.
0: Oui, d'accord.
1: Je crois qu'il n'a pas encore envie de laisser les clés de la baraque. C'est un groupe allemand, bien sûr. Ce sera le dernier album, du coup, avec le chanteur actuel.
0: Bah, ouais.
1: Cet album s'appellera Kissing Dynamite, sortira mi-septembre, la date n'est pas encore fixée. Et on va écouter le single qui vient de sortir, Glory Day.

0: Oh bah le gars il a fini de chanter, il se barre avec sa moto, hein, qu'est-ce que tu veux.
1: Et c'est exactement ça. Voilà, c'est Kissing Dynamite. Moi je suis un peu triste qu'il s'en aille ce chanteur, parce que quand même...
0: Il y a une sacrée voix. Hein.
1: Ça assure. Hein.
0: Ah oui.
1: C'est un petit peu Bon Joviesque, hein, celui-là, je trouve. Hein.
0: Ah, très proche. Hein.
1: Mais le Bon Joviesque de la grande époque,
0: c'est pas... Voilà.
1: Le seul unique.
0: Exactement. Bon bah écoute, après ça... on va aller suer des doigts, parce que nous allons en Suède avec le groupe Evermore. Hein, ils sont assez proches, hein, de groupes comme Stratovarius, Helloween et surtout Edguy. Puis le chanteur, il a une voix qui est très proche de celle de Tobias Sammet. Hein, tu vas voir, c'est pas mal. Leur nouvel album s'appelle Morn Braid. Et on va s'écouter un petit morceau que j'ai bien aimé, qui s'appelle Night Star Odyssey.

0: Voilà, c'était donc Evermore.
1: L'émission métal sur les ondes. Ouais, c'était cool, hein.
0: Ouais, c'était bien.
1: Allez,
0: c'était
1: moi,
0: chouette.
1: C'est mon petit coup de cœur du moment. Et je vous le partage volontiers ce soir.
0: Plop, plop, plop, plop.
1: Ça s'appelle The Night Eternal. Mm-hmm. Ce sont des Allemands.
0: Ah.
1: C'est du occulte heavy metal.
0: Tiens donc.
1: Exactement. C'est déjà leur troisième album. Moi, j'ai pensé un petit peu à Volbeat dans la voix.
0: Ah.
1: Et leur nouvel album sortira le 21 août.
0: Ouais.
1: L'album s'appelle Cold Velvet. Et le clip que nous vous postons en simultané sur Facebook, il est très amusant et particulier puisqu'on voit un chevalier, mais vraiment quelqu'un en armure,
0: ah ouais,
1: côte de maille et épée, seulement qu'il est à moto.
0: Ah,
1: voilà, donc c'est assez marrant. On va écouter ce titre, Caught in a Spell.

0: ça vaut le coup d'oreille. Hein,
1: c'est coolos.
0: C'est bien.
1: Moi, voilà, c'est mon petit coup de cœur du moment. J'ai trouvé ça cool.
0: Ah ouais. Moi aussi.
1: The Night
0: bien,
1: Eternal.
0: Bien.
1: Et ça sort chez Metal Blade Records.
0: Bon, bah, on va aller se taper l'album, hein. Tout de suite la suite.
1: Mais oui.
0: Alors, le gars qui arrive, il s'appelle. Comment tu peux t'appeler comme ça, Bear? Bon, c'est Bear McCreary.
1: C'est nounours, quoi.
0: C'est pas mal du tout, tu vas voir. Hein, c'est un concept album autour du hard rock. Ce gars invite toujours plein d'invités sur ses albums. Il avait déjà commencé en 2004 avec un album qui s'appelait The Singularity, sur lequel il invitait notamment Serge Tankian de System of a Down. Il y avait aussi Corey Taylor de Slipknot et puis plein d'autres. Là, il remet le couvert en 2006 avec un album qui s'appelle The Singularity 2. Eclipsis. Déjà, il fallait le trouver aussi, ce machin-là.
1: Il a des invités, hein.
0: Alors, je ne t'en pose même pas. Il y a les principaux que je vais te laisser quand même. Il y a Joseph Duplantier de Gojira. Il y a Patrick Stump de Fall Out Boy. Il y a Monsieur Claude Sanchez de Coheed and Cambria. Il y a Jess Kinman de Meshuga. Il y a Madame Alissa White Glues, ex Arch Enemy, et maintenant chez je ne sais plus qui. Il y a Monsieur Tim Henson de Polyphia. Il y a Steve Vai qui va faire un petit coucou. Il y a Slash aussi. Il y a Duff McKagan de Gun and Roses. Il y a Chas Smith de Red Hot Chili Pepper.
1: Non, je ne sais plus.
0: Stewart Copeland, quand même, de The Police. T'imagines? Et il y en a encore d'autres, hein, je n'ai pas tout cité. Hein. L'album est vraiment. Va être vraiment super parce qu'il ne sortira qu'à la fin du mois, le 31 juillet. En attendant, il y a deux ou trois titres qu'on peut déjà se mettre sous la dent sur YouTube. Moi, je vous en ai choisi un qui s'appelle Cool Kids. Ça a démarré avec un petit morceau chanté de Monsieur Duff McKagan. Il a envoyé ça à Bear. L'autre, il a dit « Waouh, c'est pas mal ça !» Et hop, ils se sont tous mis autour. Il y a Chad Smith, le batteur de Red Hot Chili Peppers. Il y a aussi notre ami Slash qui est venu faire un petit solo. Ça donne un morceau vraiment, vraiment superbe. On va se l'écouter.

0: Eh ben dis donc.
1: Et oui, ce jingle chez vous.
0: Oui.
1: Vous l'avez reconnu.
0: Ah bah tiens.
1: Je crois même savoir que vous l'avez réclamé.
0: Mais oui.
1: Mais oui, parce que il est annonciateur. D'acouphène.
0: Comment?
1: Voilà, de bons moments avec les amis.
0: Ah bah oui.
1: De bons coups à boire.
0: Ah oui aussi.
1: Peut-être même un peu cher. De places de concert exorbitantes
0: aussi.
1: Exact. Bien sûr, bien sûr.
0: Aïe.
1: Il est exactement le milieu de l'émission.
0: Oui.
1: Voici venu les annonces de concert de.
2: Moi, vous m'entendez bien?
0: Oui, ma Lulu. C'est
1: bon. Bien.
2: Je suis à distance, hein, comme vous entendez avec ma voix un peu déformée par le téléphone. Néanmoins, je tiens à vous dire que non, il n'y aura pas que des concerts avec des places exorbitantes. Il y aura aussi des concerts bien de chez nous, dans les petits coins paumés de la France. Et je vous invite à suivre tout de suite les annonces de tout juillet et de tout août. C'est rigolo, tout août, hein, comme
0: oui, tout août.
2: Alors, aujourd'hui, se tient là quand même la dernière journée du CAF Fest qui se passait à Gisors dans le 27. Hein, c'est le dernier jour, mais il y a encore des très beaux groupes. Si vous voulez aller les voir, je vous laisse regarder la belle affiche sur le www.ultrarock.fr. Ça commence bien, j'aime bien quand vous réagissez comme ça. Allez, on passe au 7, le 7 juillet, Breaking Benjamin, ou Breaking Benjamin, si on veut le dire à l'anglaise, ainsi que Chevelle, seront au Bataclan. Le 7 également, si vous préférez les plus grosses salles et donc les places un petit peu plus exorbitantes, au Zénith, il y aura Perfect Circle. Ça doit pas être donné non plus comme concert, mais alors quelle belle affiche, le 8 juillet, à l'Accor Arena, qui est Def Leppard des extrêmes.
1: Ah là là. Quand même, ça. Si vous voulez me voir aussi, faire un bisou, n'hésitez pas.
2: Voilà, si vous arrivez à vous retrouver dans l'ensemble de l'ensemble du concert, parce que c'est quand même une grosse salle et c'est quand même une grosse affiche. Donc le 8 à l'Accor Arena.
1: Je donne un indice, j'aurai un t-shirt Def Leppard. Voilà.
0: Oh bah dis donc.
2: Et t'auras un slip extrême, du coup.
1: Oui, certainement. Mes slips sont toujours un peu extrêmes.
2: Allez, le 10 juillet, c'est l'anniversaire de mon père, mais bon.
1: Eh ben, bon anniversaire.
0: Oui.
2: Vous allez plutôt aller au Covent Garden à Erani voir Mechanical Skin, Knock Me Out et Way of Sound. Et si vous êtes plutôt du genre breton, hein, ça arrive à des gens bien, oui. Les 10 et 11 juillet, vous pouvez aller au festival Rockland. C'est au Poulu. Alors le Poulu, forcément, avec un nom comme ça, c'est dans le Finistère, vous doutez bien. Non, je fais pas d'a priori, mais quand même. Je vous ai parlé de petits bleds, voilà, de bien de chez nous. Ben voilà, c'en est un. À l'affiche, les Ramoneurs de Menhir, par exemple, ou Barbox, ou encore Sons of Flaherty, je sais pas que je l'ai bien dit, et bien d'autres que vous pouvez retrouver sur l'affiche qui est sur le www.ultrarock.fr. Eh bien, tout à fait. Allez, on retourne à l'Accor Arena pour voir encore une belle affiche. Si vous voulez, le 15 juillet, il y aura Dizzy Top. Mais moi, je vous conseille plutôt d'aller à Franconville le 17. À la Petite Vague, il y aura un groupe Papi Kid et Anton, hein, comme on dit. Quelle expression de vieux, quand même. Mais c'est pas grave. C'est un très bon groupe de rock qui s'appelle Epavis, figurez-vous.
0: Oh, les petits jeunes, on les connaît,
1: pas,
0: oui.
1: Connaît pas, c'est nouveau.
0: Si.
2: C'est pas nouveau. Si, c'est nouveau. Mais c'est des anciens qui font du nouveau avec de l'ancien. En fait.
1: C'est ça.
2: Et puis aussi du nouveau avec du nouveau. Voilà. Est-ce que j'ai bien résumé le concept?
1: Exactement. Tout à fait. Concert gratuit.
2: Bah voyez, c'est pas exorbitant les places de concert en France.
1: Ben non.
2: Les 30, 31 juillet ainsi que les 1er et 2 août, il y a plusieurs festivals. Mais on va commencer par celui-là, le X-Fone Fest qui se déroule à Cap Découverte. C'est dans le Tarn. À l'affiche, il y aura des groupes comme Biohazard, The Ghost Inside, Rise of the North Star, Ultra Vomit. Voilà, des belles affiches quand même. Donc on fera également, allez, je ne vous dis pas tout parce que vous pouvez toujours aller voir l'affiche. Bon, allez, je ne vous la refais pas parce que sinon vous allez répéter ça 150 fois sur ce très beau site. Le 31 juillet, 1er et 2 août, il y aura aussi le Sailac Open Air à Saint-Maurice de Gourdon. Moi, c'est ça, Saint-Maurice de Gourdon. Là encore, des grosses têtes d'affiches comme Black Label Society, Heaven Shall Burn, Rise of the North Star encore, voilà, Dark Tranquility, puis au hasard. Également Amorphis, Madball. Bon, alors il y a tellement de bons groupes que je vous invite à aller voir l'affiche. Et on passe au mois d'août. On y est déjà passé d'ailleurs, puisque oh bah le festival se déroule à moitié sur fin juillet et sur début août. Au Backstage by the Mid, le 1er août, il y aura Love Bites.
1: Ouais.
2: Oui, pardon.
1: Les Asiatiques de Love Bites.
2: Les Asiatiques de Love Bites.
1: Oui, oui, c'est un groupe féminin asiatique.
2: D'accord. Eh ben, voilà. Allez voir les Asiatiques de Love Bites au Backstage by the Mill. Sinon, si vous préférez les festivals, il y en a encore, hein, au mois d'août. Évidemment, c'est la pleine saison. 7, 8 et 9 août, le festival 666 à Sercoux dans le 17-17, la Charente-Maritime, bien sûr. À l'affiche, ah ben, évidemment, c'est des groupes qu'on peut pas tout lire. Alors, j'arrive à lire Kindred, j'arrive à lire Ancest, je crois. J'arrive à lire...
1: Imminence.
2: Voilà, mais par contre...
1: Igor.
2: Fit for an Autopsy, parce que je crois que je connais
1: oui,
2: le nom du groupe.
1: C'est ça.
2: Voilà. Et puis d'autres, si vous voulez, enfin, si vous voulez les déchiffrer, les autres groupes, rendez-vous sur le www.m3rock.fr. Voilà, 13, 14, 15 et 16 août, 4 jours de Motocultor Festival à Carré. Et oui, alors là, c'est pareil, hein, bah, maintenant, ce festival est culte. Je dirais même qu'il est motoculte.
1: Oh.
2: À l'affiche, allez, je vous en donne quelques-uns en vrac. Judas Priest with Intentation, Airborne, Massisteria, voilà, Emperor, Arch Enemy. Arch Enemy, parce que je crois qu'on dit Arch.
1: C'est ça.
2: Sinon, je vais me faire engueuler. Bon, bref. Et puis on va passer au 21-22 août, parce qu'après avoir fait le Motocultor, ben vous pouvez aller faire le Barbuck Metal Fest. C'est à Champosso, c'est dans le 49, donc pas très très loin non plus.
1: Oui.
2: C'est la 4e édition, il me semble, c'est ça. Avec à l'affiche des groupes comme Grave Digger, Suicide Angels, je crois.
1: Oui.
2: Mortal Sin, et pareil, les autres, alors ceux qui sont écrits vers leurs locaux, j'arrive pas à tout lire, mais il y en a des plus petits, c'est bien, parce que du coup, il n'y a pas leur logo, donc on peut lire Heart Attack, Tsar, Catch Fight, etc.
1: Ouais.
2: Le même week-end, 21, 22 et 23 août, cette fois-ci, à Saint-Flour, il y aura le Furious Fest Open Air, et non pas Open Air.
1: Ah, il manque un
2: pli. Secrétaire qui, je suis sûre, est en train de corriger immédiatement cette petite coquille. À l'affiche du Furious Fest, bah, Lordi, Paradise Lost, Tagada Jones,
1: c'est
2: beau, non, encore.
1: C'est beau, hein.
2: Ouais. Ça s'en mieux au mois d'août.
1: Ouais.
2: 29 et 30.
1: Ouais.
2: Bah ouais, c'est le week-end d'après. Le Fertois Metal Fest, le fameux, à la Ferté-sous-Loire. Pareil, ben, je vous invite à aller voir tous les groupes sur l'affiche parce qu'il y en a quand même un bon paquet. Qu'est-ce qu'on va citer? Macleod, on va citer Fury, on va citer Stratagem parce que je trouve que c'est sympa comme nom, Stratagem, et on va citer 6h33. Voilà. Mais il y a quand même beaucoup, beaucoup d'autres très beaux groupes. Vous avez envie d'en citer d'autres?
1: Ashen, Knucklehead. Par exemple,
2: voilà.
1: Les Furies, Your Last Monday.
3: Oh oui.
2: J'ai dit le collet des Furies, hein, tu m'écoutes pas franchement.
1: Oh non, non, je parle pas bien le français.
2: Puisque c'est comme ça, j'arrête parce que c'est tout pour les festoches du mois d'août. Et puis on se retrouvera en septembre pour vous annoncer les prochains.
1: Ouais,
2: tout
1: on fait. Va quand même annoncer.
2: Bonnes vacances. Hein.
1: Bah, merci. Hein. On va quand même annoncer quelque chose, c'est que le 20 septembre, nous serons oui. L'équipe d'Ultra Rock au complet sur le Metal in Panam numéro 6.
3: Oui.
2: Tout à fait.
1: Au Bertome.
2: Et on n'est pas en concert, hein, rassurez-vous.
1: Non, on n'est pas en concert. Et Bertome à Paris à partir de 13h. Alors, bien sûr, sur place, il y a des stands, il y a des rencontres et il y a aussi des concerts acoustiques.
3: Oui.
1: Voilà, il y aura Rock'n'Roll Doctors, Rebel Angels, Scandal, Your Last Monday et Epaviste. Oh là là, à 13h.
2: Oh, partir de 13h. Le hasard comme par hasard. Alors,
1: le
2: il y en a quand même l'un d'entre nous qui est en concert.
1: Ah oui, c'est vrai. Oui, le Metal in Panam numéro 6, ce sera le 20 septembre.
3: Oui.
1: Voilà.
2: Merci.
1: Dis donc.
3: Oui.
1: Lulu, à bientôt. Bonnes vacances.
2: À bientôt.
3: Oui, ma Lulu.
2: Hein,
1: voilà, c'était les annonces de concert de... Eh ben dis donc, Fred.
3: Oui.
1: Faudrait peut-être que je cale un truc.
3: Bah, je t'attends.
1: Eh ben, écoute, on va le faire en direct au live.
3: Ouais.
1: Frontiers Records, ça te parle?
3: Bah oui.
1: Ils viennent de signer le groupe Velvet Rush.
3: Oh là là là là.
1: Eh ouais, eh ouais, eh ouais. Alors, qu'est-ce que c'est Velvet Rush? C'est un groupe allemand avec une chanteuse. Ils ont un album à leur actif. Et c'est du hard rock. Au sens où on entend hard rock, tu
3: d'accord,
1: vois.
3: D'accord, classique.
1: C'est pour les fans du poum tchak poum tchak poum tchak poum tchak, voilà, comme ça. T'as vu comment j'ai réduit le
3: tempo? Oh, c'est bien.
1: Et ils viennent de sortir un single pour leur signature chez Frontiers. On va écouter Nature of the Beast.

0: aussitôt.
1: Eh ben dis donc.
2: Et voilà.
1: Eh
2: oui. C'était Velvet Rush. Ah oui, Hard Rock. Hard Rock, frère.
1: En plein dedans.
2: Hard Rock.
1: Classique et très bon.
2: Basique, classique. Voilà.
1: Moi j'aime bien.
2: Eh ben écoute, c'est bah, tant mieux. Parce que c'est signé, ils vont sortir un album certainement l'année prochaine, je pense.
1: D'accord. Alors le groupe qui suit, ah, ça va faire de la polémique. Moi le premier.
2: Polémique Victor ?
1: Eh presque. Ce groupe s'appelle Shunned at a Funeral. Leur album s'appelle Moria, sorti en 2026. Il y en a eu d'autres avant. Mais en fin de compte, ce n'est pas un vrai groupe. C'est un groupe IA.
2: Ah
1: produit
2: non.
1: Avec l'IA.
2: On peut pas faire ça, Fred.
1: Ah si, parce que, bon, j'ai regardé, j'ai écouté et j'ai appris l'histoire. En fin de compte, derrière, il y a un gars, un professeur de je sais plus quoi, de géométrie au State, qui a atteint une maladie dégénérative de la vision, musicien,
2: okay.
1: À partir de 14 ans, et puis maintenant, il ne voit plus rien. Donc, qu'est-ce qu'il a fait? Bah, il s'est, avec les nouvelles technologies, il a fondé un univers à lui. Il a notamment fondé ce groupe qui raconte des histoires. C'est du Christian metal. Hein, tu
2: oh,
1: vois.
2: Comme Striper.
1: Ah ouais, ouais. En plus, c'est bien foutu. C'est lui qui compose derrière, mais il s'aide de l'IA pour faire les vidéos live, les vidéos studio, et l'aider aussi à la composition et à la réalisation. C'est un truc assez fou quand même. Alors, on aime, on n'aime pas. Moi, c'est vrai que personnellement, je suis pas très branché non plus IA parce que. Mais là, derrière, il y a quand même un vrai compositeur.
2: Il y a un storytelling, comme on dit.
1: Voilà, il y a quelque chose de vraiment très, très intéressant. Cet album est très, très bien foutu. Il y a, je ne sais plus combien, 24 titres dessus. C'est assez varié. Et puis, vous allez voir, ça rentre dedans quand même. C'est pas mal foutu. Le groupe s'appelle donc Shunned at a Funeral. Moria, c'est le titre de l'album. Et le titre, c'est No Rush.

0: impressionnant quand même. Hein. Le groupe s'appelle Shunned at Funeral. Funeral. Donc c'est un groupe IA, mais avec une vraie histoire derrière et un vrai musicien qui a composé aussi derrière.
1: D'accord, Fred, pourquoi pas ?
2: Bah ouais !
1: Allez, voilà un vrai groupe de heavy metal qui en est à son quatrième album.
0: Tiens donc !
1: Le groupe s'est formé en 2015.
0: Ouais.
1: Le groupe c'est King Crown. Et King Crown, ils ont été super sympas parce qu'ils nous ont envoyé un CD physique. Et nous, comme ça fait longtemps qu'on n'en reçoit plus beaucoup,
0: oui,
1: on aime bien ça.
0: Tout à fait.
1: Bah, c'est du power heavy metal. L'album sortira le 4 septembre et s'appellera Moonfall. Ouais. Et on va écouter ce titre qui vient de sortir sur les plateformes genre YouTube.
0: Ouais.
1: On va écouter Nothing.

0: Battle. Ça sort en septembre.
1: Eh ben dis donc, on va se précipiter. Voilà. Eh ben la suite aussi, on va se précipiter.
0: Ah.
1: Ah oui, ce sont des Français, figure-toi.
0: Bien.
1: Des Français branchés post-hardcore, bien teintés de Gen quand même. C'est pour ça que je les adore. Alors, comment s'appelle ce groupe? Encore faudrait-il que je l'ai bien écrit, et je ne l'ai pas bien écrit. Alors, oh là là, où suis-je? Où vais-je? Mais couis-je? Ah, le groupe s'appelle... comment tu prononces ça, toi? The Fractures.
0: Ah, Through the Fractures.
1: Voilà, Through the Fractures.
0: C'est, ils sont French, on s'entend.
1: Oui, tout à fait, Thierry. Alors, ils sortent un premier album qui s'appelle Beyond the Scares. Et vous allez voir, c'est pas piqué des verres. Écoutez voir ce petit morceau qui s'appelle le sixième, il s'appelle When the Heart Remembers.

0: Voilà, c'était les Frenchies de Froze Fractures.
1: C'est bien, hein?
0: Ah, c'est excellent.
1: Eh bien, on va aller faire un petit tour en Ukraine, Freb.
0: Non.
1: Oui.
0: Eh bien, c'est bien.
1: Le métal est extrême, il était pro et il est prog aussi, donc c'est un gros mélange.
0: Ouais, bien.
1: Ignea, c'est le nom du groupe. Ignea sortira le 23 octobre. Ouais. Donc, je peux dire que c'est vraiment... Il prépare le terrain très tôt, quoi.
0: Tout à fait.
1: China Palm Records, un nouvel album qui s'appelle Monumental. Et on va écouter un extrait de cet album qui s'appelle Dreams of Lands Unseen.

0: Eh ben dis donc.
1: Ça t'a plu ça, hein?
0: Ah oui, c'est Ignea. Bon.
1: On rappelle que ça sortira le 23 octobre.
0: Yeah.
1: Yes.
0: Eh dis donc.
1: Oui.
0: As-tu encore des points noirs à ton âge?
1: Non, parce que je bois du Biactol tous les matins.
0: Ah bon, tu me rassures. Bon, en tout cas, des points noirs, il y en a un de point noir qui arrive. Il est énorme. Il vient de Suède.
1: C'est point noir ou port noir?
0: En fait, c'est port noir.
1: Mais elle est bien ta blague sinon. Hein.
0: Bah oui. Port noir avec leur nouvel album The Dark We Keep. C'est du new neo gent metal. J'ai adoré. Vraiment, c'est superbe. Écoutez voir ce petit morceau qui s'appelle tout simplement

0: c'était le groupe suédois Port Noir avec un son énorme.
1: Une grosse prod, effectivement.
0: Oh, j'adore.
1: Grosse prod à suivre aussi.
0: Ouais.
1: Le groupe Iceland Kills.
0: Miam, miam.
1: C'est le titre qu'on va écouter. C'est quand même du gros metalcore
0: bien
1: américain, de ce groupe formé en 2002.
0: Oui.
1: Ils viennent de signer la musique officielle du jeu vidéo d'horreur action Dead by Daylight.
0: Eh ben dis donc.
1: Exactement. Et du coup, bon, on va écouter le titre Play Dead.

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4: Vénère, mais vénère.
5: Ah bah oui, il se retrouve autour d'une table après, bah dis donc hein.
4: Non mais le gars qui fait le montage, la prod derrière, ouais, ouais. Le mec qui mixe, c'est un chirurgien de la souris, du bistouri quoi.
6: Je ne t'en cause même pas.
4: Enfin bref.
6: Ouais, c'est moi.
4: C'était Ice Nine Kills.
6: Ouais, c'était bien ça. Écoute la suite tout de suite.
7: Ouais.
6: Alors, ce gars de son vrai nom s'appelle Nagi Mehani. Ça te dit rien, moi non plus. C'est ce qu'on appelle un musicien à la fois de studio et aussi de scène pour accompagner certains groupes. Il a notamment joué avec Dust Lovers sur scène. Et là, il a décidé de faire son premier album. Et il a raison. Après 12 ans de dur labeur avec les autres, son groupe s'appelle Saint Negus. Référence au grand roi Negus d'Éthiopie, parce qu'il est d'origine africaine, bien entendu. Il est très branché, un petit peu Lenny Kravitz dans le style, enfin tu vas voir, mais avec des amphétamines derrière. Son album s'appelle Mumatil, et on va s'écouter un morceau qui est fortement teinté de prog metal, et j'ai trouvé ça assez génial. Le morceau s'appelle Gems.

0: C'était le français Saint Négus. Superbe.
1: Ah, c'est un plus, ça.
2: Ah oui.
1: Allez, Fred.
0: Ouais.
1: On va aller faire un petit tour en Norvège pour structurer cette émission.
0: Oui.
1: Ce groupe, vous le connaissez certainement. Il s'est formé en 1991. Il y a 16 albums dans son escarcelle.
0: Oui.
1: Et voilà Tipa qui sont chez Nuclear Blast et qui viennent de sortir un single. Ce single, c'est du métal spirituel.
0: Oui.
1: Ça traite de la connexion et de l'élévation de l'esprit à travers le chant qu'on va écouter. Ah, ce groupe c'est Enslaved.
0: Ouais.
1: Et on va écouter Spirit Helper.